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2: Dans le livre « Penser comme un champion », Donald Trump, ou l'un de ses ghostwriters, écrit « Je me suis intéressé à Steve Reich, le compositeur à l'origine de la technique musicale appelée déphasage, phasing, comparable au mouvement des essuie-glaces, synchronisé un moment et plus ensuite. Apparemment, il était coincé dans un embouteillage un jour de pluie lorsque son attention se fixa sur le rythme des essuie-glaces de sa voiture. Il appliqua ensuite ce qu'il avait observé à ses compositions musicales. Steve Reich a eu une influence significative sur la musique contemporaine et je pense qu'il est un formidable exemple de ce qu'est un inventeur. Parfois, regarder quelque chose d'aussi banal et fonctionnel que des essuie-glaces peut faire jaillir des idées nouvelles. Le secret est de rester attentif et de laisser votre esprit et vos sens réceptifs à de nouveaux stimuli. Fin de citation. Dit comme ça, le déphasage est une de ces inventions musicales dont le chemin de la découverte est appelé à donner l'exemple aux winners qui ne savent pas encore tirer profit de leur temps mort dans les embouteillages. Dans ce numéro, déphasé de métaclassique, nous allons instruire plus en détail et plus musicologiquement l'histoire du déphasage et de sa découverte, qui n'est pas le seul fait de Steve Reich, qui est peut-être même surtout le fait de Terry Riley. Pour ce faire, c'est installé à la médiathèque musicale de Paris, Christiane Edapierre, que nous accueillons Jean-Louis Talon, qui a consacré aux éditions Le Mot et le Reste une monographie à Terry Riley, et le chef d'orchestre et compositeur Jean-Paul Dessy, qui a eu l'occasion de travailler avec Terry Riley.

0: Extrait de Insi de Terry Riley, œuvre de 1964, enregistrement de 68. Bonjour Jean-Louis Talon.
1: Bonjour David Christoffel.
0: C'est une œuvre qui dure plusieurs dizaines de minutes alors qu'elle ne tient qu'en une page en termes de partition. Comment ça fonctionne ?
1: Oui, effectivement, c'est une partition assez singulière parce que c'est effectivement la longueur de la pièce ne se voit pas sur la page, mais elle se voit dans la multiplicité des modules, puisque effectivement la partition d'Insi se compose de 53 modules de portée musicale, des petits motifs comme ça que Terry Riley a imaginé et a noté, puisque c'est une pièce qui a ceci de particulier qu'elle est à la fois notée et en même temps elle a dans son ADN et dans sa structure même une part d'improvisation, en tout cas d'indétermination quelque part. Et cette partition d'une page, un recto, hein, de 53 modules, est interprétée par un nombre de musiciens qui n'est pas fixé.
0: Ça veut dire de 1 à 53 ou...
1: Non, ça veut dire que quand Terry Riley a imaginé cette pièce, qui lui est venue comme une épiphanie, hein, comme il dit souvent, il se trouvait dans un bus, il allait travailler en novembre 1964. Il était.
0: Il pleuvait, non? Il n'y avait pas d'essuie-glace?
1: Il ne dit pas qu'il y avait des essuie-glaces. Alors on ne sait pas si la pièce lui est venue. Elle est venue dans le bus. On ne sait pas s'il revenait de son travail ou s'il y allait. En tous les cas, bon, moi je suis parti du principe qu'il y allait ouais. Et il allait jouer dans un bar en fait, puisque pour gagner sa vie en fait tout simplement, et jouer du ragtime, du.
0: Mais comment il pense la durée totale de la pièce à partir de ces 53
1: motifs ?
0: En
1: fait, au départ, il ne la pense pas en tant que telle.
0: Elle est la résultante d'une façon d'exécuter les 53 motifs qui, elle, est réglée de quelle manière ?
1: Eh ben en fait, ça lui est pas venu tout de suite. C'est-à-dire que ce qui lui est venu d'abord, c'est pour ça que c'est intéressant de rappeler dans quel contexte, parce que quand on est un compositeur, on imagine le compositeur assis à sa table de travail ou à son instrument ou je ne sais quoi, et puis commencer à écrire sur partition la pièce, etc. Ce que Terry Riley raconte, lui, c'est qu'il avait l'habitude de fonctionner comme ça. Il avait déjà composé des pièces, il avait déjà composé un quatuor à cordes, un trio à cordes, etc. Mais cette pièce lui est venue comme une illumination, en fait, dans un bus. Et il ne note pas tout de suite, il va la noter le lendemain matin, de bonheur, et il va avoir cette inspiration pratiquement mystique, comme il le caractérise lui-même, à noter ces 53. Alors pourquoi 53, ça ? Alors là, il y a eu beaucoup d'explications cherchées par rapport à ça, lui-même n'en a pas forcément donné. Ce qui est intéressant, c'est que il y a un renversement d'un point de vue du nombre qui fait que dans les instructions qu'il a données, il dit qu'il faudrait 35 musiciens. Donc on remarque que 53 modules, c'est l'inverse de 35 musiciens. Est-ce qu'on peut y voir quelque chose ? Je n'en sais rien. Lui-même ne s'est jamais expliqué là-dessus. Toujours est-il qu'il fixe cette partition. C'est intéressant que vous ayez parlé de Steve Reich et de Terry Riley dans votre introduction, parce qu'au moment où il écrit cette pièce, Steve Reich se trouve à San Francisco. Et il va en avoir connaissance très très tôt, parce que Terry Riley, comme beaucoup de compositeurs de cette époque, et puis chacun monte son travail.
0: Parce que, par exemple, le fait que cette partition finisse par s'appeler Insi, donc qui veut dire en do, et le fait que c'est une œuvre de fait en do majeur, ça, Steve Reich n'y est pas pour rien.
1: Si, exactement, parce qu'au départ, je l'ai noté pour ne pas l'oublier, la pièce s'appelait The Global Villages for Symphonic Pieces. Mm-hmm. Et donc on est très loin d'Insi, évidemment, et quand il s'est agi de... vraiment, quand on voit la partition et quand il s'est agi de la jouer avec les musiciens qui étaient sur place, parce qu'ils n'avaient pas l'orchestre de San Francisco à disposition. Ils avaient Terry Riley, quand il note sa partition, ne pense pas forcément à des instruments en particulier. Mm. C'est aussi une particularité de cette partition, c'est que d'habitude, on dit « bon, on va écrire pour piano, on va écrire pour violoncelle, violon, etc. » Là, il n'y a pas d'instrument en particulier et on va jouer avec les musiciens qui sont sur place. Donc, il y a John Gibson qui est présent, qui est saxophoniste, il y a Steve Reich, etc. Bon, bref. Et quand il commence à répéter, il y a Pauline Oliveros également. C'est un peu la catastrophe parce que...
0: Parce qu'il n'y a pas de règle du jeu ?
1: Parce qu'il n'y a pas de règle du jeu. Il y a ces modules, chacun avance, mais c'est la cacophonie.
0: Et donc les règles du jeu vont se préciser au fil des exécutions.
1: Et c'est intéressant parce que c'est Steve Reich qui...
0: va aider à leur formulation.
1: Va aider à régler un peu les choses comme du papier à musique, en quelque sorte, quoi. Ouais. Avec, en disant, il faut absolument qu'on ait un tempo, il faut qu'on ait une pulsation qui permette d'orienter un peu toutes ces... Et un repère, en fait, une note pivot. C'est le Do majeur.
0: C'est presque une œuvre écrite à deux, finalement.
1: Alors, oui, ça, c'est un peu la paternité des œuvres. Steve Reich n'a jamais contesté quoi que ce soit par rapport à l'inspiration première, qui est bien dit Terry Riley. Mais il n'empêche que Terry Riley n'a jamais nié non plus qu'effectivement, si l'on en croit les témoignages, si l'on en croit tout ce qui a été dit par rapport à ça, on peut se demander ce que serait devenu INSI, en dehors même du titre, ouais. Puisque INSI veut dire en dos, ce que serait devenu la pièce si Steve Reich n'avait pas demandé à sa copine du moment, Jenny Brecan, de dire « Bon, allez, on va trouver une note pivot, on le Do, et c'est... » Voilà.
0: On va revenir sur cette « qui a l'antériorité entre Terry Riley et Steve Reich » de l'idée même de Phasing au-delà de toute histoire d'embouteillage. Jean-Paul Dessy, parmi vos professeurs, il y avait un certain Célestin de Liège qui est cité par Jean-Louis Talon, justement à propos d'INSI. De Liège pensait qu'il s'agissait de défier toute la musique contemporaine, tout l'effort consenti depuis la naissance de la série dodécaphonique viennoise et bien au-delà, complètement avec la tradition séculaire européenne de toute grande musique. Vous reconnaissez bien là votre
2: oui, maître ? Oui, je le reconnais, je le vois revenir ici-bas avec des diatribes, avec une idée très arrêtée sur ce qu'était la vraie musique et la fausse musique.
0: Donc ça veut dire que pour lui, INSI était de la fausse musique ?
2: Je pense que tout le mouvement américain autour de Steve Reich, Phil Glass, Terry Riley bien entendu, et alors Lamonté Young certainement, était de la non-musique pour lui. C'est-à-dire c'était quelque chose qui non seulement était impossible à comprendre du point de vue de son analyse de la musique, qui était une analyse structuraliste dans laquelle seule la complexité pouvait avoir un intérêt, et donc ce qui échappait à une grille de lecture structuraliste défendant l'idée que la musique se devait d'être complexe ne pouvait pas exister conceptuellement, intellectuellement, on ne parle pas d'émotionnellement, parce que dans cette génération d'intellectuels de la musique, l'émotion était devenue quelque chose de méprisable, voire même quelque chose qu'il fallait évincer du champ de la réflexion musicale et de la pratique musicale. Moi, j'ai voulu faire, à l'époque où j'étais son élève, un travail sur Steve Reich, justement, que je vénérais à l'époque, et toujours maintenant. Et alors, la phrase a été extraordinaire, elle est mémorable, qu'il apprenne son métier. Donc, ça veut dire qu'effectivement, mais là, on voit bien les domaines du savoir, ça s'arrête quelque part, chez qui que ce soit. Et là, donc, tout cela était une espèce de continent inconnaissable, et donc, dans cette ignorance ou dans ce mépris, il n'y avait aucune capacité de déceler la valeur et l'extraordinaire puissance de ce qui s'ouvrait là-bas avec INSI.
0: INSI, donc 1964, vous rappelez, Jean-Louis Talon, que la même année, il y a Microphonie 1 de Stockhausen, l'année d'avant, Sequenza 2 de Berlioz, en 61, Structure 2 de Pierre Boulez. Il se trouve que, tout de même, l'année d'avant INSI, Terry Riley, en 63, à l'été, va à Darmstadt rencontrer précisément toute cette avant-garde.
1: Oui, mais ça le laisse, je dirais, presque de marbre, en fait. D'accord. Ce n'est pas quelque chose qui va l'influencer. C'est un peu différent pour la Montyong, justement, parce que lui, il est allé un peu plus tôt, la Montyong. Mais ce qui va retenir la Montyong, ce n'est pas le structuralisme européen, c'est plutôt la folie cagienne qui va être donnée à... Puisque John Cage, par l'intermédiaire de David Tudor, va donner une de ses pièces, qui va beaucoup influencer la Montyong. Mais concernant Terry Riley, non, Darmstadt, c'est pas ça qui... Effectivement, il fait un voyage de 2 ans à peu près entre l'Europe et le Maroc, et c'est la musique marocaine qui va vraiment beaucoup plus le requérir, plus que le structuralisme européen.
0: L'année d'après INSI, qui est donc de 64, en 65, Steve Reich fait une pièce qui est devenue iconique, qui s'intitule « It's Gonna Rain ».

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0: On pourrait dire de cette pièce qu'elle est, je disais, iconique, mais à plusieurs titres. D'abord dans ce chant qu'on appelle aux États-Unis la type music, qui est une sorte d'équivalent, quoique pas tout à fait, de la musique concrète en France. C'est aussi important du point de vue de l'histoire de la speech melody, du point de vue de l'histoire du sampling.
1: Tout à fait. Oui, oui, absolument.
0: Et comment est-ce que ça dialogue avec cette question donc, du déphasage? Est-ce que tous les deux, Terry Riley et Steve Reich, ils ont à ce moment-là conscience qu'ils inventent quelque chose?
1: Disons que ce qu'il faut bien voir aussi, c'est que ce que l'on on met aujourd'hui des étiquettes, des noms, des terminologies sur des musiques qui étaient en train de germer à cette époque-là. Et c'est vrai que Steve Reich, notamment quand il découvre le déphasage, par un, comme il le dit souvent, comme Daniel Cole le disait lors d'une de ses émissions, d'un curieux hasard, après avoir enregistré puis avoir mis deux magnétophones l'un à côté de l'autre, et puis que il s'est rendu compte que comme il voulait faire des boucles, parce qu'à l'époque c'était les boucles, on faisait des boucles, on découvrait aussi c'était toute cette période où on découvre les ressources de l'enregistrement, de la possibilité d'enregistrer des sons, de la musique concrète bien sûr, mais aussi des mélodies, et puis de croiser les choses, de transformer le son avec la boucle, de créer des nouvelles formules quelque part. C'est en travaillant sur ces deux boucles avec ces deux magnétophones que le hasard venant qu'il y a un magnétophone qui tourne un peu moins vite que l'autre Steve Reich découvre que l'un se décale par rapport à l'autre, et c'est là qu'il voit qu'il y a une espèce de phénomène qui se crée qu'il n'avait pas anticipé, et c'est une, comme il le dit souvent lui aussi, c'est une redécouverte du canon, mais par le prisme ou le biais des magnétophones, et puis il dit on peut en faire une composition de ça, on crée un phénomène sonore nouveau qui n'était pas qu'on pouvait pas anticiper parce que le magnétophone n'existait pas. Et ce décalage se crée et crée du rythme, et crée de la répétition, et crée une pulsation. Et ça, c'était quelque chose sur lequel, qui distinguait évidemment à cette époque-là, ce qu'on a appelé plus tard les minimalistes, ce que peut-être Constantin de Liège critiquait évidemment, c'est-à-dire ce que les minimalistes ont redécouvert, outre la répétition, c'est la question du rythme et de la pulsation. Et avec It's Gonna Rain, c'est la redécouverte de la pulsation qui était finalement complètement éradiquée des musiques sérielles, peut-être moins des musiques concrètes, mais en tout cas des musiques sérielles, de la avant-garde européenne, ce qu'on a appelé la avant-garde européenne. Et les Américains ont redécouvert la pulsation. Et Steve Reich, à It's Gonna Rain, redécouvre la pulsation. Et alors, par rapport à Terry Riley, Terry Riley n'était pas du tout dans une quête, je dirais, expérimentale. Enfin, il était dans une quête expérimentale, mais pas forcément avec l'idée de créer un système musical, etc., à la manière de la deuxième école de Vienne. C'était j'expérimente, je découvre, j'essaye de trouver des nouveaux ressorts musicaux. Et lui, effectivement, on parlait de paternité, d'antériorité ou de postériorité, avec une pièce comme Music for the Gift qu'il va donner en...
0: On va en entendre un extrait tout à l'heure.
1: Ouais. Mais il va, de son côté, lui aussi, il va découvrir ce que c'est que la possibilité de décaler un son par rapport à un autre et de créer du rythme.
0: Jean-Paul Dessy, toute musique répétitive n'est pas déphasée, n'est pas non plus en canon. Le canon suppose une répétition, suppose aussi un déphasage relativement aligné, là où on a un déphasage où Jean-Louis Talon parle d'une pulsation qui émerge de l'empilement de voix qui elles-mêmes ne sont pas à même pulsation, c'est ça? Donc ça invente quand même quelque chose par rapport au canon.
2: Certainement, mais il faut bien remarquer que le canon, c'est une des grandes jubilations humaines et qui est dans notre mémoire collective. Frère Jacques en témoigne. Donc dès lors que le même devient différent et 1+1 ne fait pas 2 mais fait 3, ou fait en tout cas un espace, un territoire immense, dès lors que on a tous expérimenté ça, dès lors qu'on a chanté un canon aussi élémentaire que Frère Jacques. Donc c'est à l'amorce même de toute musique qui s'écrit, qui se joue, c'est cet incident à un moment donné qui a dû exister dans beaucoup de pratiques où quelqu'un va prendre l'initiative ou bien va se tromper et va créer un espace tout d'un coup ouvert qui crée cet espace qui va devenir la base du contrepoint savant. Il y a 1000 ans que cette chose-là commence à s'écrire à peu près. Effectivement, Steve Reich postule que c'est l'incident technologique qui permet ça, mais cet incident-là, il aurait très bien pu être reçu par quiconque comme un accident qu'il faut résoudre, hein, comme une question technologique, comme une panne en quelque sorte. Et là, je pense qu'à la fois son génie, cette question qui est posée à tout ce qu'il écoute dans sa vie de compositeur naissant, mais aussi cette référence à une mémoire collective où, dès lors qu'il y a ce phénomène de canon, nous sommes pris dans quelque chose, c'est comme une sonate enfantine qui vient nous rappeler quelque chose qui est une grande jouissance de l'écoute musicale et de la pratique musicale. Et donc là, il saisit une occasion de redistribuer les cartes du phénomène essentiel du canon dans l'histoire de la musique occidentale. Il le fait magnifiquement et d'une certaine manière, on peut voir dans It's Gonna Rain et encore plus peut-être dans Come Out, où là le phénomène devient ce qui va devenir devient ce qu'est la pensée de Steve Reich sur le déphasage, c'est-à-dire avec une progressivité extraordinaire qu'on va retrouver dans les pièces Clapping Music, etc., où le déphasage se fait par degrés, progressif. Mais
0: très calculé. Ouais.
2: Très, très calculé. Et c'est là peut-être où on voit la grande différence d'approche entre deux personnalités qui sont diamétralement opposés par leur psyché, par leur façon de voir le monde et la vie. C'est Steve Reich d'un côté qui va construire toute sa carrière de compositeur sur une grande rigueur qui appartient, elle, quand même, à l'histoire de la musique écrite, à l'occidentale, c'est-à-dire de créer des œuvres qui sont achevées de A à Z, où la part de l'improvisation n'existe pas, et qui va créer un catalogue qui est d'une grande rigueur compositionnelle et avec une stratégie aussi dans l'élaboration de ses œuvres progressives. Chez Terry Riley, c'est la profusion, c'est embrasser toutes les situations, c'est surtout être fondamentalement quelqu'un qui va improvisateur, pianiste, qui va chercher dans le son toujours quelque chose qui lui permet de jubiler, qui lui permet aussi d'inviter l'auditeur à être dans un état de conscience particulier qui est celui d'adhérer finalement à la vie, à la meilleure partie de la vie, à la vie qui nous nourrit dans un état qui nous permet de voyager dans les sphères de la conscience.
0: Donc les magnétophones font le principe de réalité, mais il ne faut pas oublier le principe de plaisir dans tout ça.
2: Voilà.
0: En 1975, Daniel Cook, vous citiez à l'instant Jean-Louis Talon, consacre un atelier de création radiophonique, le numéro 232 de l'ère René Farabée à Steve Reich, qui s'intitule Un processus graduel. Je vous propose d'en entendre un extrait, ça va permettre d'instaurer une distinction entre processus graduel et déphasage.
3: La musique en tant que processus graduel. Je ne pense pas au processus de composition, mais plutôt aux morceaux de musique qui sont littéralement des processus. Ce que les processus musicaux ont de distinctif, c'est qu'ils déterminent les détails du note à note et simultanément la forme d'ensemble. On s'imagine un canon circulaire ou infini. Je m'intéresse aux processus qui sont perceptibles. Je veux être à même d'entendre le processus se produire tout au long de la musique en train de résonner. Pour faciliter une écoute extrêmement détaillée, un processus musical doit se produire avec infiniment de gradations. Exécuter et écouter un processus musical graduel ressemble à différentes expériences. Par exemple, tirer en arrière une balançoire, la lâcher et l'observer revenir graduellement à l'état d'immobilité. Ou bien retourner un sablier et regarder le sable glisser lentement et tomber au fond. Ou encore, placer ses pieds dans le sable au bord de l'océan et regarder, sentir et entendre les vagues les recouvrir progressivement. Ce qui m'intéresse, c'est un processus compositionnel et une musique exécutée qui ne soit qu'une seule et même chose. Pas de secret de structure qui ne puisse pas être entendu. Nous entendons tous ensemble le processus parce qu'il est parfaitement audible, et une des raisons pour lesquelles il est parfaitement audible est qu'il se déroule de manière extrêmement graduelle. Je commence à percevoir de menus détails quand je suis capable de faire preuve d'une attention soutenue, et un processus graduel sollicite cette attention tendue. Par graduel, j'entends extrêmement graduel. Un processus se déroulant si lentement et si graduellement que le percevoir ressemble à observer l'aiguille des minutes d'une montre. En l'observant un petit moment, on peut percevoir son mouvement.
0: Extrait de l'atelier de création radiophonique de Daniel Coe, un processus graduel, Steve Reich. On entend bien donc qu'il ne suffit pas de répéter.
2: Absolument. Et ce qui est fascinant dans la pièce Piano Phase, c'est qu'on a les deux. On a le déphasage qui provient de l'aspect graduel, de la gradation, oui. Puisque les deux pianistes vont tout doucement se séparer l'un de l'autre, mais dans un processus qui prend le temps d'une gradation et d'une progression insensible, audible, progressivement. Et puis, il y a le déphasage qui s'installe. Mm. Les deux en même temps. C'est la même chose dans Come Out aussi. Et puis après, évidemment, ce processus-là ne va plus exister dans les partitions de Steve Reich, parce que c'est le déphasage qui va être souverain.
0: Oui, oui. Jean-Louis Talon, donc là, il y a un élément de distinction important entre Terry Riley et Steve Reich, c'est-à-dire que vraiment, le déphasage devient la chose de Steve Reich, pendant que Terry Riley est quand même beaucoup plus centré sur des questions de processus graduel, alors.
1: Oui, alors, mais Jean-Paul Dessy l'a très très bien résumé. C'est vrai que c'est deux compositeurs, deux esprits complètement différents. Et ils n'abordent pas la chose musicale de la même manière. Et il y a d'un côté un compositeur, quelqu'un qui est tourné, on va dire, vers la vie. Je ne dis pas que Steve Reich ne l'est pas tourné vers la vie, bien sûr qu'il l'est, mais il fait plus son travail de compositeur en tant que tel, alors que Terry Riley va être plus dans un flux compositionnel.
0: Dans le bus.
1: Oui. Dans le bus, mais même après, parce que Terry Riley, c'est très très significatif à la fin des années 60, déjà avec des pièces comme A Rainbow in Kaftar, par exemple, qui n'est plus du tout dans un univers musical de déphasage, et encore plus dans les pièces des années 70, où là, il est dans une inspiration, on va dire, indienne, où là,

0: disant qu'en notant la partition. Et quelque part, Inzi est un peu, je vais dire, l'exception qui confirmera cette règle pour lui. Puis après, il y aura d'autres choses. Mais,
1: oui. Cela dit, il y a la question du sampling, parce qu'avec oui. It Gonna Rain, on a l'impression que c'est presque une invention de Steve Reich. Vous montrez qu'en 1963, oui. Donc 2 ans avant It Gonna Rain et 1 an avant Inzi, Terry oui. Riley crée à Paris, au théâtre Récamier, la musique du spectacle The Gift de Candy Way. Oui. Et là, il sample la trompette de Miles Davis.
0: Oui, c'est ça, effectivement. Mais il n'en fait pas la même chose, en fait. D'abord, il n'a pas le même système, il n'applique pas le même système puisqu'il applique ce qu'il appelle le time lag accumulator, c'est-à-dire accumulateur de retard temporel. Il s'aperçoit, lui, il est dans un processus qui est un peu similaire au déphasage, mais il n'en fait pas la même chose que Steve Reich. Il s'aperçoit qu'en fait, il va enregistrer d'un magnétophone à l'autre des sons qu'il va accumuler et qu'il va libérer un peu plus tard. C'est ce qu'il appelle le time delay, ou la musique qui est retardée en quelque sorte, et qui donne ces effets d'écho par rapport à une musique qu'on a déjà entendue. C'est un dispositif qu'il va appliquer pour effectivement la pièce Music for the Gift. Effectivement, c'est du sampling. Effectivement, c'est presque quelque part du remix avant l'heure, parce que il enregistre donc Chet Baker, qui est à l'époque à Paris, qui va jouer notamment So What, et il va enregistrer Chet Baker et Distordre. Reprendre cet enregistrement pour appliquer son fameux système de time lag accumulator pour créer des pièces. Alors, il y a la pièce de So What qui est pratiquement irreconnaissable ou très peu reconnaissable, et puis aussi la formule She Moves, She Follows, qu'il va distordre également pour créer une formule qu'on entend qui est She Moves, She, She Moves, She, She Moves, She, et qui va répéter comme 2 ans avant. En quelque sorte, Steve Reich avec son It's Gonna Rain.

0: Tout ça est réalisé dans des studios de l'ORTF qui se trouvent exceptionnellement situés au théâtre Sarah Bernard, actuellement théâtre de la ville, place du Châtelet à Paris, pour le Théâtre des Nations.
1: Oui, c'est dans le cadre du Festival du Théâtre des Nations et exceptionnellement les studios de l'ORTF s'étaient déplacés à cet endroit-là. Et c'est dans les studios de l'ORTF donc que Terry Riley va mettre en place. Et on entendait dans l'extrait que vous avez passé déjà ces espèces de décalages. Alors, il n'avait pas le... Enfin, tout cela était très rudimentaire à l'époque, donc ils n'avaient pas les dispositifs que nous pouvons avoir aujourd'hui de time delay, qui fait qu'on peut enregistrer en direct et repasser un extrait de ce qu'on vient de jouer en direct. Là, il y avait les bandes qui étaient déjà enregistrées. Il faut savoir aussi que Terry Riley, pour faire ces bandes magnétiques qui va passer en même temps que le trio joue avec Chet Baker sur scène, pas le premier soir, puisque le premier soir, Chet Baker n'est pas venu, et c'est Terry Riley qui l'a remplacé en jouant de la trompette avec... une ventouse, donc les magnétophones tournent au même moment pendant que les autres jouent en live, et les magnétophones tournent sur scène.
0: Jean-Paul Dessy, en 2017, au Cirque Royal à Bruxelles, dans le cadre des Nuits Botaniques, vous avez créé, c'est la création européenne, d'une pièce de 65 qui s'appelle The Tread on the Trail, en sa compagnie.
2: En sa compagnie, oui. Le but était effectivement de profiter de sa présence dans une tournée pour faire quelque chose avec l'ensemble que je dirige, Ensemble Musique Nouvelle. Dans la discussion, j'ai beaucoup de fois joué INSEE dans ma vie, mais il n'était pas question de faire INSEE parce que, d'une certaine manière, Terry Riley était un peu exaspéré par le fait que sa vie se résumait un peu à INSEE, alors qu'effectivement,

0: ce chef-d'œuvre est définitif. Cette œuvre est une des plus grandes œuvres de la deuxième moitié du XXe siècle. Mais lui, en tout cas, est dans sa gourmandise de musique et d'interprète de la musique, de performeur. Il ne souhaitait pas du tout être toujours dans cette répétition du même. Et donc, il nous a proposé de prendre Tread on a Trail, qui est une pièce qui appartient à la même logique compositionnelle que In C, mais qui se déroule d'une autre façon. Et puis surtout, ce qui est intéressant, c'est que Tread on a Trail, de la même manière qu'In C, se présente, la partition est là, sur une seule feuille. Hein, il y a six systèmes, chacun contenant une dizaine de mesures. Ça pourrait apparaître rudimentaire. Et on pourrait aussi imaginer que ça induise un fonctionnement d'ordre systématique, hein, où finalement l'interprète n'a qu'à répéter, comme dans In C, selon sa bonne écoute, son bon vouloir, un nombre de fois. Mais pas du tout dans le travail. C'est ça qui a été très, très intéressant, c'est qu'avec Terry Riley, en fait, le travail a consisté à, d'une certaine manière, recomposer la pièce dans l'instant du travail. On dit, oh, à ce moment-là, ça me ferait plaisir que vous ajoutiez ceci, que vous jouiez la chose deux fois plus lentement, tout en... Donc ça s'est reconstitué, ça s'est enrichi dans le temps même. Il faut dire aussi que parmi nous, dans l'ensemble Musique Nouvelle, on avait Guyan Riley, le fils de Terry Riley, guitariste. Et donc, pendant qu'on a joué cette pièce dans cette très grande salle où il y avait plus de 1000 personnes, Terry Riley était avec nous. Il ne dirigeait pas à la façon conventionnelle, mais avec une espèce de... nous étions dans un mimétisme avec lui, de son intention musicale, et puis de la préparation qui avait duré assez longtemps, où on avait, là j'ai ma partition à noter toutes sortes de petites choses, mais qui n'empêchaient pas que dans l'instant puisse encore se passer d'autres choses. Et là, on a deux mondes très très différents. Hein. On a le monde d'une écriture, certes, mais une écriture qui est aussi ouverte sur l'instant, sur ce qui pourra se passer, sur ce qu'on pourra modifier en fonction de tant de paramètres vraiment instantanés. Et en regard de ça, ben, ce que Steve Reich a développé, qui est vraiment une partition dans une rigueur parfaite et qui se propose à l'interprète comme étant une restitution de ce que la partition est stricto sensu.
1: Mais ça veut dire que vous avez quand même réécrit la partition pour, avec les musiciens de l'ensemble
0: Musique
1: Nouvelle.
0: Alors on n'a pas changé de notes.
1: Bien sûr.
0: Elles sont là. On a annoté toutes sortes de choses qui étaient à la fois des propositions des musiciens et surtout des instigations de Terry Riley lui-même qui, dans le moment, les choses se passent. Oh, à ce moment-là, ce serait chouette que... Parce que c'est un improvisateur phénoménal dans ce concert. Il jouait encore des concerts, un moment d'improvisation au piano. Pianiste fabuleux qui a une espèce de... il joue de ses mains comme s'il s'agissait d'un orchestre. Hein. Donc on a là l'impression que se crée un modèle polyrythmique alors qu'il n'a que deux mains. Et donc l'instant est l'instant absolu de la musique, c'est-à-dire cet instant dont on ne peut pas préméditer ce qu'il sera, mais on peut souhaiter ce qu'il sera. Et ça, c'est le miracle de la musique qui se fait en temps réel, avec des musiciens et un public, et où il y a une grâce de la réalisation qui laisse l'instant, qui laisse le temps s'ouvrir. Ce n'est pas pour autant que la musique de Steve Reich ne laisse pas cette possibilité au public d'entrer dans une dimension hypnotisée et dépassant le temps horloger. Ce sont deux stratégies différentes.
1: Alors on va écouter les premières minutes de cette réalisation de 2017 à Bruxelles.
0: Merci.
1: Donc de Tread on the Trail.

0: C'était Gagarine Riley à la guitare et vous-même, Jean-Paul Dossi, au violoncelle, on ne l'a pas dit. Extrait donc de Thread on the Track. J'aimerais bien le mettre en vis-à-vis avec une phrase de Lamont Young d'un texte qui s'intitule Lecture 1960. Le problème avec la musique du passé est que dans la plupart des cas, l'homme a voulu faire face au son ce qu'il voulait qu'il fisse. Si nous voulons vraiment tirer un enseignement des sons, il me semble qu'on devrait attendre des sons qu'ils soient des sons plutôt que d'essayer de les forcer à faire des choses qui relèvent principalement de l'existence humaine. Si toutefois nous allons vers les sons tels qu'ils existent et voulant en faire l'expérience pour ce qu'ils sont, c'est-à-dire une autre sorte d'existence, alors nous pourrons en apprendre quelque chose de nouveau. Lamont Young aide à entendre Terry Riley en tant qu'il nous sensibilise à ce que les sons nous font accéder à une autre sorte d'existence.
1: Oui, sans aucun doute. Le son est vraiment le médium par excellence qui peut nous permettre de nous soustraire au poids de l'existence, à nous soustraire aussi au temps horloger, hein, qui est, comme le disait le grand Jacques Brel, tic-tac qui dit « je vous attends », de sortir de cet impératif de chaque vie, dès le lever jusqu'au coucher, d'être dans une temporalité d'une certaine manière qui nous afflige. Et donc le son nous extrait de cela, le son par nature. Le son n'est dans aucune dimension temporelle ou spatiale de la vie. Il est dans une vie qui nous amène à la vie plénière, je pense. Pour autant, effectivement, et là, Lamont Young a été obsédé par cela, que nous soyons dans une disposition d'écoute, hein, particulière. Alors, est-ce que la musique crée cette disposition d'écoute, ou bien est-ce que c'est nous qui créons à travers notre disposition d'écoute une musique qui ait un effet de feedback? En tout cas, dans cette école-là, Lamont Young et Pauline Oliveros, avec qui j'ai aussi beaucoup travaillé, ils ont conçu une idée que la musique devait susciter et être le réceptacle du deep listening, hein, d'une écoute profonde. Et cette écoute profonde, je pense qu'elle ouvre alors un champ de modalités d'état de conscience infini. Et tous ces compositeurs qu'on vient d'évoquer, d'une certaine manière, nous offrent cela. Et puis, au-delà d'eux-mêmes, dès lors que nous-mêmes nous mettons dans cette disponibilité d'esprit à une écoute profonde, alors tous les stimuli auditifs deviennent des occasions. Des occasions d'ouvrir notre temple intérieur à l'infini.
0: Sur le deep listening de Pauline Oliveros, je renvoie à l'épisode intitulé « Méditer » de Métaclassique. Jean-Louis Talon, on parlait à l'instant du temps horloger. Il semble que celui de Lamont Young ne soit pas tout à fait le même que celui de Terry Riley. Ils étaient un peu en déphasage chronologique parce que Lamont Young était allé jusqu'à tester une vie sur 27 heures plutôt que 24.
2: Ah, mais
0: là où Terry Riley est resté sur 24, c'est ça?
2: Oui, non, mais c'était une vie qu'il a appliquée, enfin, qu'il applique toujours, à ce que je sais. C'est-à-dire qu'effectivement, il vit sur 27 heures.
0: Ça veut dire quoi? Ça veut dire qu'il...
2: C'est-à-dire que par rapport à des gens qui vivent sur 24 heures, c'est un problème à partir du moment où...
0: Il se couche toujours 3 heures plus tard que la veille.
2: C'est-à-dire que non, tout se décale. Et tout se décale au fur et à mesure, parce que 27 heures, tout se décale par rapport à ceux qui vivent sur 24 heures. Et effectivement, alors j'imagine que vous faites référence à ce que je
0: oui,
2: raconte à un moment donné sur Terry Riley, qui a travaillé... assez brièvement finalement avec Lamont Young et qui s'est arrêté parce qu'il avait envie de passer à autre chose pour lui-même, mais parce que aussi ce rythme de vie, mais voilà, qui n'est pas sans rapport avec la musique, ce rythme de vie imposé par Lamont Young ne convenait pas malgré tout à Terry Riley, qui, même si c'est quelqu'un qui est extrêmement libre et effectivement très ouvert, il y avait trop de déphasage, je dirais, quotidien.
0: On pourrait aussi parler d'un déphasage social, c'est-à-dire qu'ils n'ont pas du tout le même profil de provenance sociale, les deux.
2: Entre Terry Riley et Lamont Young,
0: oui.
2: C'est-à-dire que on peut dire quand même qu'ils n'ont pas la même origine biographique, en tout cas sociale, mais ils sont plutôt d'une origine tous les deux modeste quand même.
0: C'est Steve Reich qui lui est...
2: C'est un peu différent, oui. Alors, je n'ai plus les choses en tête, mais je dirais les quatre mousquetaires du minimalisme sont plutôt d'origine, on va dire, modeste, peut-être, exception faite de Steve Reich, peut-être. Mais Terry Riley, c'est une famille de cheminots, et Lamont Young, ses parents vivaient ils étaient... ou mormons, je ne sais plus exactement, mais enfin, en tout cas, ils n'étaient pas dans la musique du tout.
0: Alors, voilà. Vous avez employé le mot minimalisme. Vous faites attention dans votre livre à ne l'employer pas avant la page 163, c'est-à-dire quand même assez tardivement, parce que justement, on a parfois vu du 21e siècle une distorsion de perception de ces démarches, parce qu'elles ont été donc qualifiées au début des années 70 comme minimalistes, ce qui n'est pas la motivation première.
2: Non, pas du tout. Ça, c'est l'histoire qui fait, ouais. Et la critique qui raconte les choses a posteriori. Ce qui est intéressant, c'est d'écouter les minimalistes eux-mêmes évoquer cette terminologie, qui ne récusent pas forcément, hein, ils ne sont pas en opposition, mais ils n'y voient pas forcément ce que les critiques y voient eux-mêmes. Quant à Terry Riley, c'est quelque chose qu'il n'a quasiment jamais employé, disant même que lui ne se considère pas comme étant un musicien minimaliste. Et quand on regarde ses œuvres, Renaud Machard d'ailleurs le dit assez bien dans son ouvrage.
0: C'est un petit livre qui s'appelle La musique minimaliste,
2: voilà,
0: sur le Sud. Ouais.
2: Absolument. Terry Riley appartient au minimalisme, on va dire deux, trois ans peut-être. Ouais. Parce que stricto sensu, effectivement, une pièce comme Incy s'inscrit complètement dans le minimalisme. Elle en est même, selon Célestin de Liège, même s'il le voyait de manière un petit peu négative, mais des gens comme Pierre Jarvis-Onig voyant Incy comme étant l'hymne fondateur du minimalisme.
0: Oui, ce qui est une définition du minimalisme qui passe par la répétition. Renaud Machard dit à quel point c'est pas complètement aligné. On pourrait imaginer un minimalisme non répétitif.
2: Absolument.
0: Mais ce qui fait que Morton Feldman a été comme évacué de cette histoire, curieusement.
2: Tout à fait. Mais il y en a d'autres. Ouais. Et même sur certaines formes, le sérialisme pourrait parfois
0: être une forme de minimalisme.
2: Bah, ouais. Oui, il y a quelque chose qui n'est pas complètement. Mais après, la question de la pulsation. La question de la répétition systématique, la question du rythme, là pour le coup caractérise davantage ces musiques minimalistes.
0: Ouais. Jean-Paul Dossi.
1: Oui, la question du rythme, de la pulsation et de la consonance. Là, ça fait une ligne de démarcation entre éventuellement ce qu'on pourrait chercher chez Webern comme étant des minimalistes, mais non, la consonance là revient grâce à eux. En tout cas dans cet aspect du territoire états-unien, mais aussi du territoire soviétique à l'époque, où effectivement on va préserver cette grande triade sacrée de la musique, à la fois consonance, donc harmonie, mélodie et rythme, qui reviennent d'une autre façon, mais qui reviennent parce que ça répond à un appel fondamental de l'attente de toute écoute.
0: Vous, en Belgique, Jean-Paul Dossi, vous avez côtoyé les maximalistes ?
1: J'en ai fait partie. Oui, oui,
0: c'est quoi cette histoire?
1: C'était un groupe fasciné par effectivement les quatre mousquetaires et d'autres influencés par eux, et qui voulaient ajouter une petite dose que Bang on the Can a fait à peu près à la même époque, ou en tout cas a commencé à le faire, à savoir aussi l'écoute d'une génération postérieure à celle de Terry Riley, de Steve Reich, qui ont écouté du jazz, qui ont écouté Ravi Shankar. Mais le rock n'était pas encore à la place qu'il a eu après, en tout cas la musique très électrique, la musique diffusait une puissance sonore qui n'existait pas encore à l'époque. Et donc c'était un peu l'idée de vouloir retrouver donc ces fondamentaux d'une consonance, du déphasage, de tous ces ingrédients qui étaient bien installés dans quiconque s'intéressait à Steve Reich, à Phil Glass et aux autres. Et en même temps de donner une coloration en scène et par le son plus rock. Donc c'était, et ça a eu un grand succès de ce fait-là, de cet alliage un peu presque contre nature de deux mondes.
2: Et la consonance rock, d'ailleurs, Phil Glass l'a poussé peut-être un peu plus. C'est lui qui l'a poussé le plus, non pas à l'extrême, mais qu'il a beaucoup employé avec la découverte de l'amplification, qui a fait partie du son du Philip Glass Ensemble.
0: Et ça, c'est un point commun très fort entre Riley et Steve Reich, c'est que leurs influences ne sont pas que savantes. Il y a aussi bien le jazz que la musique indienne, que le Sacre du Printemps, dont ils n'ont pas la même écoute.
2: Si on se réfère au Sacre du Printemps, c'est par l'intermédiaire de critiques qui ont vu dans Incy quelque chose de similaire, je veux dire, au Sacre du Printemps. Une pièce qui va déroger à la règle complète, effectivement, alors notamment par rapport à ce que rappelait Jean-Paul Dessy sur la consonance, qui était la chose la plus honnie à cette époque. Et cette distinction se voyait à la fois aux États-Unis, mais pas seulement, je vais dire, en Europe, en France. Dans le livre, je rappelle ce qu'en dit Philippe Hersant, qui lui aussi a redécouvert la consonance. Je veux dire, ce qui est important de rappeler, c'est qu'effectivement les minimalistes, mais il n'y a pas que les minimalistes qui ont redécouvert cette consonance et le retour à la mélodie. Bon, et Hersant, au conservatoire, au CNSM de Paris, disait que toute consonance était absolument
0: proscrite.
2: Et critiqué immédiatement.
0: Qu'est-ce que vous pensez, Jean-Paul Dossi, de cette phrase de Michael Nyman à propos de Terry Riley, ce n'est pas un compositeur qui improvise, c'est un improvisateur qui compose.
1: Oui, c'est une très très belle phrase. Alors c'est évidemment au-delà du jeu de mots, au-delà de la pirouette, il y a la consubstantialité chez un compositeur comme Terry Riley, comme peu d'autres, hein, de l'improvisation et de la composition comme un phénomène unitaire. Je pense que de toute l'histoire de la musique, jusqu'à peu près au milieu du XXe siècle, tous les compositeurs, si on prend l'âge classique, l'âge romantique et la modernité de la première moitié du XXe siècle, étaient des interprètes, étaient des instrumentistes, étaient des personnes qui étaient à même de créer de la musique sous leurs doigts. Et puis alors, il y a un taylorisme appliqué à la musique qui se développe à partir des années 50, où on va voir une génération de compositeurs qui ne sont plus instrumentistes, en tout cas qui ne réclament plus la posture de l'instrumentiste et qui ne jouent plus sur scène, qui ne poussent pas la maîtrise de l'instrument très loin, et puis des petites mains extraordinaires, très éloquentes et très virtuoses, qui vont se mettre au service d'une pensée de plus en plus complexe de la musique, mais qui de plus en plus s'éloignent du pétrin dans lequel il faut aller mettre les doigts, le corps, pour vraiment être là où le son se fait. Il se fait avec le corps, le son, même si on manipule des bandes magnétiques, c'est le corps qui, d'une certaine manière, est en interaction, en consubstantialité, encore une fois, avec la matière sonore.
2: Et ça, c'est effectivement, ça, c'est quelque chose qui était très spécifique des minimalistes, parce qu'ils sont tous des compositeurs instrumentistes, musiciens.
0: Ah oui, engagés dans l'exécution.
2: Engagés dans l'exécution pour des raisons d'abord d'ordre pratique, c'est que, comme je le disais tout à l'heure, ils n'avaient pas d'orchestre pour eux. Il fallait donc qu'ils fondent leur propre ensemble, ce qui s'est passé pour Steve Reich and the Musicians et Elphick Glass Ensemble. Terry Riley, c'était avec les musiciens qu'il pouvait trouver sur son parcours. Et puis aussi, c'était l'importance du jazz, c'est que tous ces musiciens venaient du jazz. Et le jazz, par définition, c'est l'improvisation, c'est de la musique qui se fait sur scène et avec l'engagement du corps. Et ça, pour le coup, Steve Reich, Terry Riley, Phil Glass ont tous eu cette expérience de découvrir des musiciens de jazz sur scène, le bebop, Phil Glass quand il était jeune étudiant, Steve Reich, Terry Riley. Phil Glass dit très bien que pour Einstein on the Beach, la fameuse pièce qui s'appelle The Train, il n'aurait jamais pu la composer s'il n'avait pas entendu Lenny Tristano. Et ça lui est venu des années après, en réécoutant Lenny Tristano, en disant « mais... bien sûr, Train vient de là, en fait. »
0: Comment évolue leur discours? Parce que Riley le fait juste avant ses 30 ans. Mm-hmm. Là, il a un peu plus de 90 ans. Sur les 60 ans qui se sont passés, comment est-ce que le feuilleté des discours sur cette œuvre, par exemple, s'est un peu dévié, peut-être, du point de départ dans la façon d'en parler?
2: D'abord, le point de départ, c'est qu'il y a eu un article signé Alfred Frankenstein qui écoute la deuxième exécution de Insee et qui dit tout de suite que c'est un chef-d'œuvre, que c'est une pièce musicale absolument extraordinaire. Et ce que l'on peut quand même noter, c'est qu'il n'y a jamais eu de critique à rebours de cette exécution et de cette création, en fait. C'est reconnaissant quand même que Insee, comme ce sera le cas pour aussi Einstein on the Beach ou pour Music for 18 Musicians de Steve Reich, que ce sont des pièces majeures dans l'histoire de la musique. Alors, il est évident que Insee a ceci de particulier, que ça a été la première avant celle que je viens de citer, c'est-à-dire Einstein on the Beach vient 10 ans après, Music for 18 Musicians également. Terry Riley est un pionnier à ce niveau-là, et il est reconnu comme étant pionnier dans le mouvement, mais dans l'histoire même de la musique. Et je ne crois pas que le discours et la réception aient changé depuis ce temps-là. La difficulté, c'est que, et je comprends effectivement la réaction, en tout cas le sentiment de Terry Riley presque 50 ans après, c'est de dire « Insee, ça va bien, mais j'ai fait d'autres choses ». Ouais. Et c'est la difficulté de ces compositeurs qui très tôt font des pièces majeures. Et c'est le cas aussi de Gavin Bryars, qui avec son « Jesus Blood Never Failed Me Yet », c'est, comme je dis souvent, l'arbre qui cache la forêt, c'est-à-dire qu'on le ramène toujours à Jesus Blood, on le ramène toujours à The Sinking of the Titanic. Il a composé tellement de choses depuis, et c'est également le cas pour Terry Riley. Mais ils ont fait des carrières complètement différentes. Ce sont des gens qui ont sans doute, au niveau des mass médias, n'ont pas eu le même parcours que des gens comme Phil Glass, par exemple, qui a fait de la musique de film, qui a fait, etc., beaucoup, des opéras, dont on a entendu plus d'œuvres que Einstein on the Beach ou d'autres, etc. Mais Terry Riley, depuis 1964, a un parcours musical très, très, très varié et très, très changeant, en fait.
0: Jean-Paul Dessy, dans votre propre musique, parce qu'on ne l'a pas encore dit, mais vous êtes aussi compositeur, il y a quelque chose de répétition à carrure différente, c'est-à-dire vous faites de ce qu'on raconte depuis une heure aussi un matériau de travail dans votre écriture.
1: Oui, immanquablement, tout compositeur est constitué parce qu'il a aimé, parce qu'il a joué, parce qu'il a entendu. C'est vraiment la matière constitutive d'un acte compositionnel, c'est tout ce qu'on a entendu, c'est tous ceux qui nous ont précédés et auxquels il faut toujours apporter beaucoup de gratitude. Et effectivement, les minimalistes américains ont fait partie de personnes qui ont beaucoup compté à une époque de ma vie. Et donc, immanquablement, il y a eu une espèce de perméabilité jusqu'en les strates les plus profondes de mon être musicien. Mais il y a eu d'autres territoires qui m'ont profondément aussi nourri. Notamment, je l'évoquais brièvement tout à l'heure, c'est celui de ceux qui, dans l'espace culturel soviétique, ont apporté aussi un renouveau incroyable. De la capacité de retrouver une expressivité, une émotionnalité perdue dans l'avant-garde européenne. Je pense donc à Schnittke en particulier, à Silvestrov, à Gubaidulina et bien sûr à Arvo Pärt, hein, qui avec des moyens très différents constituent aussi les quatre mousquetaires peut-être d'un territoire musical qui a osé, à travers un renouvellement pour Arvo Pärt, par exemple, du chant grégorien, de la polyphonie franco-flamande, a apporté un renouvellement de la capacité à émouvoir aussi, à être dans quelque chose qui n'est pas seulement esthétique, mais qui a aussi une éthique, c'est-à-dire qui vient au service du fait que nous soyons affamés dans la culture avant-gardiste de quelque chose qui parle à notre cœur. Et donc les deux ensemble, je crois, ont constitué chez moi des espaces de soulagement par rapport au chemin que j'ai fait dans l'apprentissage de l'avant-garde des techniques et du savoir de la musique européenne sérielle et post-sérielle, dans laquelle je ne me sentais pas du tout moi-même, un peu à la manière de Philippe Hersant. Et nous étions invités à adhérer à quelque chose qui ne nous correspondait pas. Et puis alors, il y a un troisième territoire, c'est celui de Giacinto Scelsi, c'est-à-dire quelqu'un qui a fait du son le territoire plénier du chemin musical. C'est-à-dire le son contient la musique, c'est pas la musique qui contient le son, et donc il s'agit de s'immerger, de plonger à l'intérieur du son pour vivre une expérience mystique. Et à travers lui, finalement, tout le mouvement spectral français vient de Scelsi, hein, pratiquement de façon historique. Ils sont tous allés le voir quand ils avaient eu le prix de Rome pour aller à la Villa Médicis. Ils sont tous allés faire le pèlerinage chez Scelsi et recueillir quelque chose qui va devenir la pensée spectrale à travers Scelsi, qu'il n'avait pas conceptualisé, lui. Hein. Il n'avait pas besoin de ça. C'est un peu comme Terry Riley. Il n'a pas besoin d'entrer dans un système, surtout pas. C'est des personnalités qui doivent se préserver de tout système pour être pleinement eux-mêmes. Mais effectivement, il y a du déphasage, il y a aussi d'une certaine manière, c'est merveilleux cet extrait où la gradualité d'un processus est ce que l'on entend dans la musique. Ça aussi, ça manquait terriblement à partir de la seconde moitié du XXe siècle dans l'écoute de la musique. On était comme rendu épars et éclatés par une musique qui elle-même ne supportait pas l'idée d'une continuité, d'une progression, de quelque chose, d'une prévisibilité aussi. Cette notion de la prévisibilité qui doit être jugulée par effectivement ce qui n'appartient pas à ce règne-là. Tout ça appartient à la musique depuis de tous les temps. Et puis à un moment donné, à partir de la seconde école de Vienne, on s'est dit que tout ça appartenait à une vieille histoire.
0: On va se quitter avec un extrait de votre concerto con piano. J'ai une dernière question, c'est que donc, c'est une création de 2025.
1: Oui.
0: Vous le faites en 8 ans après avoir travaillé avec Terry Riley. Oui. On va entendre une sorte de jeu de déphasage aussi, sauf que du point de vue de l'écriture, sur partition, c'est pas construit du tout de la même façon, puisque là, vous avez fait, comme le fait un compositeur, disons, classique, un conducteur avec des parties alignées les unes aux autres.
1: Oui, oui. Je pratique l'improvisation, mais jamais dans mes compositions, il n'y a pas d'improvisation. Et donc, effectivement, c'est une partition...
0: tout ce qui est plus écrit.
1: Tout ce qui est plus écrit.
0: Et synchrone.
1: Et qui doit être dirigé, parce qu'effectivement, dedans, il y a des processus de déphasage, d'une certaine manière. Mais ce n'est pas ce qui constitue l'œuvre. Ce qui constitue l'œuvre, je crois, c'est, à la manière de Terry Gralley, c'est de parvenir à faire advenir, à travers le calque d'une partition qui est très contenant, quelque chose qui est bien au-delà de ce ressort-là, qui est de chercher en moi une dimension d'adhésion à un grand mystère que les musiciens pourront rendre eux-mêmes mystérieusement et qui va faire que la musique va de nouveau être cet endroit où nous allons quitter les rives de la vie matérielle pour entrer, à l'invitation de Charles Baudelaire, je mets à la voix, la musique me prend comme une mère. Et c'est cette instigation-là que je cherche à réaliser dans le processus musical.
0: Et c'est Franck Bralley qui est au piano et l'ensemble Musique Nouvelle sous votre direction, Jean-Paul Dessy, dans votre concerto con piano. Merci beaucoup, Jean-Paul
1: Dessy. Merci infiniment.
0: Merci Jean-Louis Talon. Et merci à la médiathèque musicale de Paris, Christiane Dapierre, d'avoir accueilli l'enregistrement de cette émission.

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1: 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Bisous.
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1: vous motiver,
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1: encore,
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0: Nouveau rebondissement dans l'affaire Campus France, le réseau dit associatif, finalement inculpé d'ingérence extraterrestre. Tout de suite, un expert.
1: Donc en fait, il s'agit d'un réseau de cités de lumière, on appelle le réseau
2: IA Star.
1: Parmi les cités de lumière, on peut citer
2: Lille, Paris, Clermont-Ferrand.
1: Il s'agit d'un vaste réseau de cités interconnectées. Les êtres humains vivent sous terre de telle manière à développer en fait en quelque sorte un paradis.

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4: Je n'ai jamais insulté personne, mais en ces temps troublés, où l'ambiance tendue est attendue, je préfère toujours la main tendue au bras tendu.
5: Hello.

En Occident, la colère, c'est l'ennemi de la réflexion. Ça, c'est un truc paternaliste. C'est façon de dire que tu es primitif. Tu ne sais pas organiser ta pensée. Ça, c'est une façon de te disqualifier. C'est une façon de disqualifier le discours. Et c'est une façon aussi de s'assurer d'un certain confort. C'est-à-dire, je veux bien t'entendre, mais dis-le-moi gentiment que ce soit pas inconfortable. Non, des fois, c'est un crachat.

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7: Salut à vous étudiantes, étudiants, chômeurs, chômeuses, debout les damnés de la terre, debout les forçats de la faim, et bienvenue dans Campus à l'oreille.
8: Campus à l'oreille, c'est l'émission hebdomadaire des services civiques qui parle de la jeunesse, des étudiants, et donc bien évidemment de politique.
7: Et vous savez pourquoi la politique ? Eh bien, entre autres parce que les plus précaires de la population, ce sont entre autres les jeunes. On obtient en moyenne son premier emploi stable à 27 ans ici en France. Et avant, bah faut dire, hein, c'est un peu la galère.
8: Dis donc, t'es pas sorti d'affaire, Léon. Donc, notre sujet d'aujourd'hui, c'est la précarité.
7: Et la forme ultime de la précarité n'est-elle pas de ne pas avoir de logement, de toit sur la tête, de refuge ?
8: Aujourd'hui, dans le 26e épisode de Campus à l'oreille, nous allons parler de marginalité, des sans-domicile fixe.
7: Et en route pour un petit point historique.
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8: Au Moyen-Âge, les pauvres étaient divisés en 2 catégories. Les bons pauvres, veufs ou orphelins, et les mauvais pauvres, vagabonds. Considérés comme des criminels, dès le XIVe siècle, des lois anti-vagabonnage se multiplient. On ne cherche pas à résoudre la misère, on cherche à la punir. La révolution industrielle au XIXe siècle aggrave les choses. Exode rural, urbanisation sauvage, pas de logement social, les ouvriers s'entassent dans des taudis, les sans-abri se multiplient et l'État répond par la répression. Loi de 1884, 1912, 1938 qui criminalise la pauvreté. Le XXe siècle voit la précarité se structurer. Les années 1930 et la Grande Dépression font exploser le nombre de sans-abri. En 1984, l'abbé Pierre lance son appel. Une femme vient de mourir gelée cette nuit sur le trottoir du boulevard Sébastien-Bottin à Paris. La loi Besson de 1988 instaure un droit au logement. Sur le papier. Les années 2000 voient la précarité se généraliser. Travailleurs pauvres, familles, étudiants. Aujourd'hui, on compte plus de 628 000 personnes sans abri en France. À Clermont-Ferrand, la situation est tout aussi alarmante. Les loyers ont augmenté de 40% en 10 ans. Un studio coûte entre 400 et 600 euros par mois. Résultat, 1 500 étudiants en précarité logement, selon la FEDEA. Certains dorment dans leur voiture, d'autres abandonnent leurs études. Les étudiants étrangers en situation irrégulière sont particulièrement touchés. Sans papier, ils sont refusés par les propriétaires, discriminés à l'embauche, à la location. Les causes du sans-abrisme sont structurelles. D'abord, il y a le capitalisme et la précarité. Travail précaire, chômage de longue durée. Ensuite, la spéculation immobilière. À Clermont, Airbnb a retiré 1 500 logements du marché. Enfin, le désengagement de l'État, budget raboté, politique répressive. Pourtant, les stéréotypes persistent. Ils ne veulent pas travailler, ils choisissent la rue. Pourtant, un SDF sur 5 a un emploi. La rue use, tue. L'espérance de vie d'un SDF est de 49 ans contre 80 pour la population générale. Heureusement, il y a de la résistance. Des associations comme Partage des Projets font des maraudes, proposent un hébergement d'urgence, un accompagnement social. La FEDEA défend les étudiants précaires, mais l'État et les collectivités locales doivent prendre leurs responsabilités. La rue n'est pas une fatalité, c'est le résultat d'un système qui a choisi de laisser des femmes et des hommes sur le carreau. Alors que faire ? Exiger un droit au logement effectif, lutter contre la spéculation immobilière, arrêter la répression, investir dans le social et surtout ne pas détourner les yeux, Parce que comme le disait un vieux monsieur, la misère est une maladie du corps social, on ne la guérit pas en la cachant, mais en la soignant.
4: On se retrouve aujourd'hui pour parler de précarité, et pour ce faire, nous accueillons Lorraine Henry, directrice du collectif Partage et Projet. Bonjour.
9: Bonjour.
4: Alors, bon, dans un premier temps, pour nos auditeurs, le collectif Partage et Projet, c'est donc une association clermontoise, peut-être nationale. C'est juste un siège à Clermont ?
9: Non, c'est une association clermontoise, ouais. Uniquement, oui.
4: Et donc, elle agit depuis plusieurs années pour les personnes en grande précarité. Est-ce que vous pouvez peut-être nous expliquer en quoi consiste votre mission principale sur le terrain ?
9: Oui, alors l'association existe depuis 41 ans. Elle est née suite à un hiver très rigoureux où il y avait eu des morts à la rue et où des associations locales ainsi que la préfecture s'étaient unies pour accueillir sur un hébergement de nuit et un accueil de jour les personnes pendant l'hiver. Malheureusement, au bout de 41 ans, nous sommes toujours là. Aujourd'hui, l'association s'est un petit peu étoffée selon les besoins de ce public avec trois axes. Un axe premier accueil avec un accueil de jour et la maraude qui circule chaque soir sur Clermont-Ferrand et Métropole. Le deuxième axe est plus sur de l'hébergement d'urgence avec une orientation 115. Et le dernier axe sera plus sur de l'insertion par le logement avec des dispositifs où les personnes de la rue ou en grande précarité sociale peuvent intégrer de manière pérenne.
4: D'accord. Et est-ce que du coup, comme vous disiez que c'est parti d'une nuit où il faisait très froid, est-ce que ça est parti de ce qu'on voit par exemple à télé, les plans grand froid, etc. ?
9: Alors effectivement, ça a été les premiers plans grand froid qui n'existaient pas ou très peu à l'époque, puisque 84-85, il y avait très peu d'urgences comme celle-ci, et encore moins, clairement, ça n'existait quasiment pas.
4: D'accord.
9: Donc oui, effectivement. Alors nous, on est une association qui fonctionne à l'année.
4: Ouais.
9: Mais on s'active encore plus sur des grands plans froids ou chauds.
4: Ok, oui, parce que c'est même présent en été,
9: oui,
4: du coup.
9: Oui, tout à fait, il y a des grands plans canicules, oui.
4: Ok, et ça peut-être depuis moins longtemps ou
9: alors les plans canicules existent depuis moins longtemps, effectivement. On était plus sur du plan grand froid.
4: Ouais. Et puis avec les changements climatiques.
9: Oui, voilà. Clairement, il fait plus chaud que froid maintenant.
4: Ouais. Et concrètement, pour nos auditeurs, à quoi ça ressemble un peu une journée chez Partage des Projets ?
9: Alors, ça dépend de quel service, puisque bon, voilà, il y a quand même plusieurs établissements et plusieurs services, puisque l'association a 65 salariés et presque autant de bénévoles. Donc du coup, comment ça se passe ? Selon les dispositifs, par exemple à l'accueil de jour, les personnes à la rue peuvent venir de manière inconditionnelle pour pouvoir manger, puisque c'est le seul lieu de tout le département où il est possible de manger un plat préparé sur place.
4: D'accord.
9: Vous avez des partenaires qui préparent des colis alimentaires, mais une personne qui est à la rue, le colis alimentaire, elle va pas s'en servir comme elle voudrait. Donc, à l'accueil de jour, les personnes peuvent petit déjeuner, se laver, se reposer, laver leur linge, se domicilier et peuvent voir un travailleur social aussi dans la journée.
4: Ok, et parce que moi, par exemple, je connaissais tout ce qui était associatif, etc., mais c'est vrai que collectif, non ? Comment ça se définit un peu par rapport à l'appellation association, etc. Est-ce que c'est différent ?
9: Non, alors on s'appelle le collectif Partage et Projet, mais on reste une association, loi 1901. Ouais. Et en fait, initialement, on est un collectif, puisque au conseil... Alors déjà, de par sa création, puisque c'était un collectif d'associations qui se sont unies pour créer l'accueil de jour et l'accueil de nuit. Mais depuis, on est resté un collectif, puisqu'on a 10 associations qui siègent à notre conseil d'administration.
4: D'accord.
9: Ici siège, mais après, dans le quotidien, nous sommes le collectif Partage et Projet est vraiment indépendant.
4: Oui, voilà. Ok. Et ça serait quoi un peu les premiers besoins auxquels vous répondez quand une personne arrive, par exemple ? Donc j'imagine que c'est beaucoup l'accueil de jour.
9: Alors l'accueil de jour, la maraude.
4: Ouais.
9: Après, sur les hébergements d'urgence, c'est quand ils ont pu accéder à un hébergement. Dans tous ces services, ça va être l'accueil, la considération et répondre aux besoins primaires. Donc manger, se vêtir, se reposer, voilà, la base.
4: Et je pense que nous, à Clermont, dans tout ce qui est justement chez les étudiants, etc., on a tendance à être beaucoup au contact de la rue, etc. Donc c'est vrai que ça ne nous choque pas quand on se déplace ou quoi. Mais je pense qu'on a aussi tous un peu ce stéréotype en tête de la personne sans abri qui va être très alcoolisée, oui. etc., que ça va être un homme, etc. Est-ce que pour vous, ce stéréotype, est à déconstruire justement ?
9: Bah oui et non, puisque en fait à la rue il n'y a pas que des hommes, il y a pas, effectivement c'est la proportion la plus importante, mais que ce soit même en national,
4: oui.
9: Voilà, mais par contre à la rue vous pouvez rencontrer différentes typologies de personnes, ouais. Alors effectivement il y a la personne homme isolée avec des consommations, que ça soit d'alcool ou de toxique. Mais certains ne sont même pas à la rue, dans ce que vous pouvez croiser. Donc ça veut dire que la personne que vous allez croiser n'est pas forcément à la rue. Elle peut avoir un appartement, mais avoir des habitudes de rue, parce que un parcours de rue. Mais effectivement, le public rencontré à la rue, donc l'homme que vous venez de décrire, mais ça peut être des familles. On a aujourd'hui des familles sans papier, qui, du coup, avec des enfants qui sont à la rue et qui n'ont pas le droit à l'hébergement. Et des femmes. Vous avez des femmes seules, des femmes en couple, des femmes en famille. Enfin voilà, le public est plutôt large, mais effectivement, la majorité reste des hommes.
4: Et je me demandais, parce que justement, quand on voit un peu les chiffres au niveau de l'ASE ou justement de la condition de l'enfant, on voit quand même qu'il y a un bon nombre d'enfants présents dans la rue. Est-ce que vous aussi, vous le remarquez ?
9: Oui. Alors, si on parle des... Alors, à la rue, vous avez le public sans papier,
4: ouais.
9: qui soit est en démarche pour obtenir des papiers parce qu'ils ont fui leur pays pour des raisons qui leur appartiennent. Soit ils ont été déboutés du droit d'asile. C'est-à-dire qu'ils ont fait la demande et l'État français leur a dit non, on ne vous donnera pas. Et maintenant, repartez.
4: Oui, voilà, ils sont un peu sur le carreau. Ouais.
9: Voilà, sauf qu'on ne les pousse pas à repartir. Donc du coup, on les laisse comme ça à la rue à vivoter. Et vous avez le droit commun. Le droit commun, c'est une personne née française ou européenne ou qui a le droit d'être sur le territoire et qui pourrait travailler et s'insérer. Donc ça, c'est le droit commun. C'est les deux grandes typologies pour distinguer un petit peu le public. Sur les droits communs, effectivement, vous avez un grand nombre de personnes qui ont un parcours ASE. Soit tout jeune adulte, qui à 18 ans, on le sait, sans contrat jeune majeur, n'ont plus d'aucune ressource, pas d'attache, pas de famille pour les soutenir, se retrouvent à la rue. Soit des mineurs qui sont en fugue ou qui sont plus pris en charge officiellement par l'ASE parce que, à force de fuir, à force de fuguer, l'ASE garde du lien, mais ne leur impose plus le retour parce que c'est trop violent, et puis parce que dans tous les cas, ils reviennent à la rue. Ou alors vous avez des personnes plus âgées qui ont eu un parcours d'ASE, dans tous les cas. Dans tous les cas, soit il y a eu un parcours d'ASE, soit il y a eu un parcours traumatique, familial, de rupture ou d'abandon. Enfin, on n'atterrit pas à la rue comme ça. Tout le monde n'atterrit pas à la rue, c'est un vieux fantasme. Alors ça, c'est que mon avis personnel, mais qu'il faut déconstruire. C'est pas parce que vous avez un accident de vie que vous allez finir SDF pendant 20 ans.
4: Oui.
9: Vous pouvez finir avec des grandes difficultés, financière ou familiale, une rupture, vous perdez votre emploi, vous perdez votre logement. Mais normalement, on a tous en nous une part de résilience qui va nous faire rebondir ou un étayage familial qui va nous soutenir, étayage familial ou amical d'ailleurs, qui va nous soutenir et nous permettre de rebondir. Donc oui, tout le monde peut atterrir à un moment donné sur le 115, mais de manière très temporaire. Ceux qui restent sont ceux qui ont des gros parcours et des grosses problématiques psychologiques et psychiatriques. Puisqu'en fait, au-delà de l'ASE, il y a aussi beaucoup de personnes qui devraient être institutionnalisées en service de psychiatrie.
4: Oui, et puis quand on voit que Sainte-Marie est submergée par les demandes, etc., on sent vraiment que, justement, il y a une faiblesse à ce niveau-là, et ça rejoint un peu mon autre question, c'était justement, à travers votre travail, où est-ce que vous voyez qu'il y a de grosses faiblesses, plus au niveau vraiment institutionnel, où vous sentez peut-être qu'il y a un blocage, où vous n'arrivez pas justement à mettre en place comme vous le voudriez
9: Alors aujourd'hui, nous, notre travail, c'est de mettre un pansement un petit peu aux difficultés de la personne et à l'aider à avancer. Mais effectivement, il pourrait y avoir un gros travail en amont qui éviterait les parcours de rue. L'ASE, on l'a déjà évoqué, sans jugement hein, de ma part, puisque c'est l'État et l'institution globale qu'il faut revoir, ce qui est en cours d'ailleurs hein, depuis de nombreuses années, c'est comment on prend en charge ces enfants et comment on les accompagne pour éviter qu'ils aient un parcours de rue. Donc il y a un gros travail au niveau de l'ASE et effectivement un gros travail au niveau psychiatrique, puisque tout le monde le sait, Sainte-Marie ou le CHU a fermé beaucoup de lits. L'intention est de favoriser soit des hôpitaux de jour, soit soit des équipes mobiles. Donc les personnes qui ont des grosses problématiques psychiatriques n'ont plus de lits ou moins de lits pour pouvoir être stabilisées et avancer. Et le dernier pan serait le développement de structures médico-sociales. Une personne qui a été institutionnalisée toute sa vie ne peut plus rester seule.
4: Oui, ouais.
9: Et donc, il manque quand même des structures adaptées pour les personnes avec des déficiences mentales ou avec des gros handicaps lourds.
4: Parce qu'au final, quand on est dépendant de ces institutions, on ne peut pas y être coupé.
9: Quand toute sa vie, on a été pris en charge par l'ASE ou des institutions médicales, médico-sociales, une fois majeur, on en a encore besoin.
4: Oui.
9: Donc, voilà.
4: Et pour ma petite dernière question, pour conclure, si jamais un de nos auditeurs nous entend et se dit « j'ai envie d'aider », etc., comment il pourrait le faire aujourd'hui ?
9: Alors, il y a différents choix. Soit l'aide financière, basique, on est tous là. On sait qu'il y a des difficultés financières au niveau de l'État. Nous, nos missions sont de l'urgence et donc c'est une mission étatique. Donc, nos subventions sont à 96% versées par l'État. Subventions annuelles qui n'est pas à la hausse, qui ne sent pas à la hausse, et plutôt à la baisse même. Donc, via notre site internet, il y a la possibilité de faire un don financier. Donc ça, comme toutes les associations, on saura bien s'en servir. Et on a le bénévolat, si on veut donner de sa personne, avec soit du bénévolat à la maraude, soit à l'accueil de jour, soit sur d'autres établissements qui peuvent accompagner les enfants en suivi scolaire, en soutien scolaire. On a plein de possibilités de soutien en bénévolat. Par contre, c'est vrai qu'on n'accueille pas de bénévoles une fois. On demande un engagement un peu sur le long cours. C'est pas tous les jours, ça peut être une fois par mois, mais en tout cas un suivi régulier qui permet aussi de connaître les personnes. Puisque c'est vrai que l'image de la personne alcoolisée, agressive, qui n'a aucun respect, est fausse. Je suis une femme, pas trop ancienne encore, et on voit que quand même, y a, envers moi ou envers tous nos salariés, il y a du respect. On m'appelle madame, on me vouvoie, qu'on soit à la rue, qu'on soit sur un établissement. Donc en fait, effectivement, le respect doit être partagé, et s'ils se sentent respectés en tant que personne, ils font pareil, ils vont respecter la personne qui leur parle. Donc il ne faut pas avoir peur de ce public. Souvent, effectivement, l'alcool n'aide pas quand certains sont alcoolisés, mais ils ne le sont pas tout le temps déjà, et pas tous. Et puis, en fait, la première chose que je peux conseiller aux personnes, c'est de juste dire bonjour, en fait, déjà. Ça les considère dans leur état de personne, et puis ça les remet d'égal à égal.
4: Oui, dans le quotidien, on va dire, si on veut au moins faire des petites actions pour les autres, c'est déjà pas mal de même dire comment ça va, enfin comme on le dirait à n'importe qui d'autre.
9: Oui, c'est ça. Alors, même si on n'a pas envie d'aller dans des grands discours, mais quelqu'un nous dit bonjour, on lui dit bonjour. Voilà, juste ça, de le regarder. Pas de passer en regardant ailleurs parce qu'on ne sait pas quoi faire ni dire.
4: Oui, voilà. Surtout qu'ils sont invisibilisés par beaucoup de mesures, etc. Donc, ça fait que renforcer au final ce sentiment-là.
9: Oui, tout à fait.
4: Et merci beaucoup d'avoir partagé le micro avec moi.
9: Avec plaisir, avec plaisir. Merci beaucoup à vous.

C'était René Bouteille du groupe La Tordue et c'est maintenant l'heure de quelques coups de gueule. À tous ceux qui nous écoutent, ne trouvez-vous pas que c'est scandaleux que certains puissent être sans logement pendant que d'autres en louent plusieurs, que des appartements de notre centre-ville restent vides alors qu'il y a des humains qui dorment devant? J'ai la solution pour vous les amis, le squat. Loin d'être une simple occupation passagère de logements inoccupés, c'est aussi un acte politique visant à redonner un logement à tous. Et je fais le malin comme ça, mais j'y connais rien en squat. Quelles sont les bonnes attitudes à avoir? Comment ne pas finir en garde-ave au trou en zonzon? Par chance, j'ai un site internet à vous recommander, squat.net. Dessus, vous trouverez comment bien choisir son logement injustement vide à occuper, comment se protéger légalement, des tonnes de brochures mais aussi des actualités. Bref, un petit bout de la culture du libre et anarchiste que je vous recommande d'aller voir, ne serait-ce que par curiosité. Je répète, allez visiter squat.net. Deuxième petite brève, je voulais aussi adresser mes plus sincères et irrespectueuses insultes aux designers de mobilier anti-SDF. Putain mec, c'est quoi ta vie quand tu passes tes journées à concevoir des bancs à la fois esthétiques pour le grand public, mais suffisamment inconfortables pour qu'on ne puisse pas s'asseoir dessus? Un jour, tout sera déboulonné et tu seras au chômage, alors change vite de métier. D'ailleurs, notre ville manque pas mal de bancs, je dois dire. On installe de plus en plus de chaises individuelles, de petites banquettes sans dossier. Alors que les bancs, c'est aussi la convivialité, les pique-niques entre amis et les cigarettes partagées. Ne risque-t-on pas de perdre un peu en spontanéité et convivialité sans ces bancs publics? Et j'aimerais finir ces brèves par une petite note positive. L'accueil de jour du collectif Partage et Projet, que nous avions en micro à l'instant, propose un atelier MAO, c'est de la musique assistée par ordinateur. Et de cet atelier est né un crew de rap, La Fondation, faisant de la boom bap à l'ancienne qui rappellera IAM, NTM aux amateurs et autres groupes à trois lettres. Ce groupe a acquis une petite notoriété, parrainé par le rappeur Demi Portion, a fait la première partie de Made In à la coopérative de mai et sera sur la grande scène Radio Campus de la Place de la Victoire lors de la fête de la musique. Je vais vous faire écouter un titre de leur premier album, album nommé « Accueil de jour ».

0: Mais la précarité touche aussi les étudiants. Et pour en savoir plus, nous avons reçu la FEDEA. Bonjour Grégory, tu es président de la FEDEA. Est-ce que tu pourrais un peu expliquer à nos auditeurs ce qu'est la FEDEA? Est-ce que c'est un syndicat? Est-ce que c'est une association? Qu'est-ce que c'est la FEDEA?
1: La FEDEA, c'est un regroupement d'associations sur le territoire auvergnat, c'est-à-dire tout ce qui est association étudiante, BDE, etc., peuvent venir adhérer à la FEDEA pour après prendre des décisions qui vont pouvoir être portées au sein de la faculté, au sein de... du CROUS ou autre. Comme ça, c'est les décisions qui sont prises par les étudiants et des positions communes à défendre les étudiants et lutter notamment contre la précarité.
0: Et donc, c'est quelque chose qui est centré sur l'Auvergne. C'est pas national.
1: C'est ça. La FEDEA, c'est uniquement la région Auvergne. Donc, du coup, on est principalement sur Clermont-Ferrand, mais pas que. On a aussi Moulins, Vichy, Aurillac, le Puy-en-Velay et Montluçon qui aussi sont en Auvergne, ville universitaire.
0: Et donc aujourd'hui, notre sujet, c'est la précarité. Et vous avez mis en place une épicerie solidaire, l'Agorae. Moi, je me souviens de Stalgeco au campus des Cézeaux. Et je me demandais, d'où vient ce projet? Est-ce que tu as vu comment est-ce qu'il est né?
1: C'est ça. Du coup, l'Agorae, c'est une épicerie sociale et solidaire qui est sur le campus des Cézeaux. Il a été ouvert en 2011 par du coup, un bureau ancien, donc dans l'Algeco qu'il y a sur le campus des Cézeaux, qui est quand même assez... remarquable sur le campus. C'est un projet qui est un peu national, qui a été mis en place sur plein de territoires en France, qui est porté par la FAGE, la Fédération des associations générales étudiantes, et qui permet d'accompagner les étudiants tout au long de l'année sur du coup, tout ce qui va être précarité alimentaire et aussi tout ce qui est isolement social.
0: Et donc, qu'est-ce que vous organisez avec l'Agorae? Donc, c'est une épicerie à tarif réduit, c'est ça?
1: C'est ça. L'épicerie sociale, c'est des courses où les étudiants vont pouvoir venir et payer uniquement 10% du prix du marché. Par exemple, un paquet de pâtes à 10 centimes ou une compote 3 centimes.
0: Effectivement, c'est vraiment pas cher quand on voit l'augmentation des prix.
1: C'est ça.
0: Et donc, cette nourriture, d'où est-ce qu'elle vient? Est-ce que c'est vous qui l'achetez? Est-ce que c'est des dons de...

0: vendre à prix réduit.
1: Et tu parlais tout à l'heure aussi de lutter contre l'isolement. Et comment on fait du coup avec l'Agorae pour lutter contre l'isolement des étudiants ?
0: C'est ça. En fait, l'Agorae, de base, c'est une épicerie sociale et solidaire et aussi un moyen de lutter contre l'isolement social. Malheureusement, du coup, à Clermont-Ferrand, on n'a pas les locaux qui permettent de lutter contre l'isolement social. Par contre, juste en face, on a récupéré, à l'époque, ça s'appelait le Nota Bene, qui est devenu l'Alvéola. Et donc, du coup, c'est un lieu de vie étudiant où les étudiants peuvent venir se poser. Et du coup, il y a le côté isolement social, enfin, rompre l'isolement social, qui est dans l'Agorae, qui est juste en face.
1: Oui, du coup, c'est un genre de tiers-lieu. Est-ce que c'est un bar associatif, que le Nota Bene, c'était un bar avant ou...
0: C'est ça. Ben là, c'est un lieu dit étudiant. Donc, on a toujours le côté bar avec tout ce qui va être sirop, coca, enfin, canettes de toutes sortes. Et donc, du coup, il y a les étudiants, ils peuvent venir. Il y en a acheté pour énormément de jeux de société. Il y a un vidéoprojecteur, il y a des canapés. Ils peuvent venir faire ce qu'ils veulent. Enfin, c'est un lieu dit pour les étudiants, tenu par les étudiants.
1: Ah oui, c'est la classe, ça. Et donc, la question que je me posais là, c'est au niveau du public. Est-ce que, donc, ça s'adresse aux étudiants précaires ou c'est tout le monde qui peut venir faire ses courses là-bas ?
0: Pour les courses, du coup, à l'Agorae, on a un quota qui est limité à 250 bénéficiaires par semestre. Donc, il faut remplir un dossier pour pouvoir y être attribué. On est malheureusement limité à 250 bénéficiaires suite parce que nos locaux sont quand même assez petits et les stocks aussi ne sont pas indéfinis. Mais notre but, ça serait de pouvoir augmenter si on aurait plus de subventions, plus de moyens et aussi, tout ce qui va être les locaux plus grands pour nous permettre d'accueillir de plus en plus d'étudiants.
1: Et d'ailleurs, du coup, dans ce public, qui sont les étudiants précaires en fait ? Parce qu'on a du mal, on ne sait pas forcément à qui ça correspond.
0: Il y a énormément d'étudiants qui sont non boursiers. Alors que peut-être que ça pourrait paraître assez... Je sais pas comment dire.
1: Contre-intuitif.
0: C'est ça, contre-intuitif. Mais il y a énormément d'étudiants non boursiers parce que les étudiants en général non boursiers sont à la limite d'avoir une bourse et du coup, ce qui fait que ce sont des étudiants qui sont plus précaires que les autres. On a aussi énormément d'étudiants qui viennent de pays étrangers de la France, du coup, qui sont aussi de plus en plus précaires en France suite aux annonces qu'il y a eu récemment. Voilà, on a de toutes sortes de personnes, on a des boursiers, des non-boursiers. Enfin,
1: et puis c'est vrai que ceux qui sont non-boursiers, leurs parents sont censés les aider, mais si leurs parents ne sont pas au rendez-vous, forcément ça crée de la précarité.
0: C'est ça exactement, c'est pour ça qu'on lutte au quotidien contre la précarité en faisant ça, en aidant les étudiants au quotidien. Mais il y a aussi, on bat avec une position qui est une réforme des bourses, où les étudiants, la réforme des bourses, elle serait indexée au coût de la vie, territoriale en fonction du territoire, parce qu'habiter à Paris, c'est pas pareil que d'habiter à Clermont-Ferrand, mais aussi sans le côté des revenus des parents, donc avec une défamiliarisation des revenus.
1: Et donc, ça dépendrait juste de nos revenus à l'instant T et pas des revenus des parents.
0: Exactement. C'est notamment un point qu'on prend en compte pour devenir bénéficiaire à Agorae. On prend uniquement les revenus et les dépenses d'un étudiant sans prendre en compte les revenus des parents.
1: Et donc là, vous parlez de porter des revendications sur la défense des bourses. Et donc, vous êtes aussi représenté au conseil des universités, au conseil du CNUS ou du CRUS, je ne sais plus comment ça s'appelle.
0: C'est ça. Du coup, il y a plusieurs élections qui se passent tout au long de l'année universitaire. Cette année, on a pu renouveler les élections au niveau de l'université, mais aussi celle du CRUS. Donc on a obtenu des sièges dans tous les conseils, donc on est quand même très présent pour défendre les étudiants et porter des positions au sein de l'université, et de même au CRUS où on a pu obtenir aussi une majorité des voix et avoir des élus étudiants qui peuvent représenter et défendre le quotidien des étudiants.
1: Et ils sont même, oui, du coup la vice-présidente étudiante de la fac et de la FEDEA.
0: C'est ça. Il y a la vice-présidente de l'UCA, le vice-président de l'UCA qui a été renouvelé cette semaine, qui est un élu issu de la liste FEDEA, et de même pour la liste CRUS, où la vice-présidente étudiante est une étudiante qui a été portée par la liste FEDEA.
1: Est-ce que cette présence au sein des conseils, ça permet plus de facilité à faire avancer des dossiers, à porter des revendications ?
0: Oui, tout à fait. Les élus étudiants, ils ont énormément de poids tout au long de l'année avec les conseils qu'ils peuvent faire. On a pu notamment mettre il y a quelques années le congé menstruel grâce aux élus à l'université. On peut aussi parler de tout ce qui va être construction de logements CRUS dans différentes villes universitaires qui ont été mis en place avec le soutien des élus de la FEDER.
1: Eh bien, est-ce que, je me posais la question, c'est l'été, est-ce que vous proposez toujours des actions pour les étudiants justement qui restent là cet été, ou est-ce qu'il n'y a plus d'activité juillet-août ?

0: Pour le mois de juin, on continue la goreille deux fois par semaine, comme on a pu faire tout au long de l'année. Et après, par contre, juillet, août, on commence un petit peu à. On va fermer la goreille quelques temps pour réouvrir sûrement fin août, début septembre avec les bénévoles qu'on a tout au long de l'année.
1: Et est-ce que vous avez un petit événement dont vous voudriez faire la promotion là maintenant, la FEDEA ou...
0: On n'a pas d'événement prévu pour l'été. Là, on va juste faire notre passation qui va avoir lieu du coup cette semaine. Et nous allons changer de bureau. Donc, ce sera aussi le moment de se former et de passer la main au futur.
1: C'est vrai que là, c'est sans doute tes derniers instants en tant que président, tu nous en avais parlé.
0: C'est ça. Du coup, je rends mon mandat du coup, demain de président de la FEDEA. Et donc, place à la relève.
1: Place à la relève. En tout cas, auditeurs étudiants, n'hésitez pas à aller à l'Agora et déposer votre dossier. Peut-être que vous êtes en galère et que vous ne savez pas que ça existe. Et ça serait vachement dommage. Et on se retrouve bientôt pour la suite de l'émission.
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3: Mais qu'est-ce que tu veux dire?
4: Mais j'en sais rien, moi. Arrête avec ces questions, là, tout le temps des questions.
5: Pour revenir sur la situation des personnes qui ont perdu leur titre de séjour, je vous ai sélectionné un reportage d'Amnesty France sur la situation de ces personnes en errance dans le système.
6: On est en stress total à chaque fois. On vit au jour le jour parce qu'on se trouve dans une situation où l'employeur, du fait qu'on n'ait pas un titre valable et durable, il ne peut pas nous prolonger le contrat, nous proposer quelque chose de sérieux.
7: Je travaille, j'ai mes diplômes, j'ai tout ce qu'il faut. Attends, jusqu'à quand? On va attendre jusqu'à quand?
8: Ce n'est pas des sans-papiers, non! Non, ce n'est pas des sans-papiers, ce sont des gens qui ont perdu leur titre de séjour.
9: C'est inhumain, indigne d'un pays comme le nôtre, qui est riche.
10: Il y a une maltraitance institutionnalisée, de toute façon, à un moment, quand c'est à ce niveau-là, c'est institutionnalisé.
11: Il y a des gens qui vendent ça jusqu'à 1000 euros, le créneau de rendez-vous.
12: Et si votre vie entière dépendait d'un bout de papier? C'est la question que l'on s'est posée à Amnesty International France. Avec notre équipe, on a enquêté, et pendant un an et demi, on a recueilli la parole d'hommes et de femmes étrangères qui vivent, qui travaillent en France en situation régulière depuis des années. Des personnes racisées, souvent des femmes, et notre constat, c'est que ces personnes sont exploitées et elles peuvent tout perdre du jour au lendemain. Leur travail, leurs droits, leur sécurité, à cause de leur titre de séjour précaire, parce que de courte durée. Et ce que notre enquête révèle, c'est que cette précarité est organisée, fabriquée, entretenue par l'État français.
13: Devant les préfectures de France, chaque matin, ils sont des centaines à espérer obtenir une réponse sur l'avancée de leur dossier. Depuis plusieurs années, les personnes étrangères qui souhaitent renouveler un titre de séjour sont de plus en plus confrontées à d'importants retards de procédure. Sans réponse pendant de longs mois, parfois des années, les conséquences de ces défaillances sont concrètes.
7: C'est n'importe quoi ça. Tous les jours on est là. J'ai une attestation jusqu'au 22, mais le travail m'appelle pour le contrat. J'ai une fille à nourrir, j'ai un travail, j'ai mes diplômes, j'ai tout ce qu'il faut. Attends, jusqu'à quand? On va attendre jusqu'à quand?
13: Cette femme ne souhaite pas apparaître. Elle est infirmière dans un hôpital public depuis 15 ans. Aujourd'hui, menacée de licenciement.
14: Mon patron, il a interrompu mon contrat. Pourtant, je suis bien en CDI, je travaille, je fais tout mon possible, je paye mes impôts. Et là, j'ai plus de salaire, j'ai pas de droit. Quand tu n'as plus de titre de séjour, je ne peux pas bénéficier du chômage, de quoi que ce soit. Je ne peux pas me soigner, je ne peux rien faire. Quand tu viens à la sous-préfecture et les agents sont pas, on ne te laisse pas rentrer, ils ne sont pas polis, on nous prend comme de la merde. Je ne viens pas quémander, je ne veux pas faire l'aumône. Je veux qu'on me donne ce qui me revient de droit. Une attestation, c'est un petit document. Donnez-moi ça. Je vais reprendre mon boulot. C'est tout ce que je demande. Au fait, ils tiennent notre vie entre les mains. Vraiment, c'est dur.
13: Chaque vendredi, un collectif d'habitants et d'associations de Saint-Denis tente d'orienter les personnes étrangères.
9: Pour eux, obtenir un rendez-vous ici, c'est l'enjeu de leur vie, en fait. Il faut se rendre compte que très vite, les gens ont peur de se retrouver à la rue. C'est abominable comme situation. Moi, j'ai vu beaucoup de femmes avec des petits-enfants attendre ici, ne pas repartir avec l'enfant dans la poussette. On se demande que va manger l'enfant. Enfin, il y a de la maltraitance là, pour tout le monde. Vraiment, c'est inadmissible. C'est inhumain, indigne. Indigne d'un pays comme le nôtre, qui est riche. J'ai envie de pleurer.
13: Depuis la crise sanitaire, l'État a mis en place des procédures dématérialisées par Internet, censées simplifier les démarches. Mais obtenir un rendez-vous en préfecture est devenu plus difficile encore. Les créneaux disponibles partent en quelques minutes. Il est aussi devenu très compliqué de joindre un agent par téléphone. Au sein des préfectures, des employés dénoncent des conditions de travail difficiles, des sous-effectifs. Au téléphone, un chargé d'accueil témoigne sous couvert d'anonymat.
10: Depuis un an, on ne peut plus, il n'y a plus personne qui répond. Les agents sont sur messagerie constamment. On est obligé de faire un aveu d'impuissance. La consigne qu'on nous donne, c'est en disant d'envoyer des mails. En sachant très bien qu'ils ne répondent pas aux mails. L'immense majorité qui a envie de bien faire leur boulot n'ont pas les moyens de le faire. Avec des logiciels qui sont inadaptés, avec un manque de moyens humains qui est criant. C'est là où ils sont une quinzaine, il faut être 20 à 25 tellement il y a de demandes. Le ministère promet des postes qu'ils ne me donnent jamais. Nous, ça nous arrive régulièrement, des personnes qui nous appellent en disant « mais je vais perdre mon travail ». Puis un jour, ils nous appellent en disant « ben voilà, maintenant mon travail, je l'ai perdu ». Qu'est-ce que je fais maintenant? Il y a une maltraitance institutionnalisée. De toute façon, à un moment, quand c'est à ce niveau-là, c'est institutionnalisé. C'est mettre des gens en difficulté alors qu'il n'y a aucune raison.
13: L'agent d'accueil se dit profondément affecté. Son médecin l'a arrêté pendant un mois.
10: Je me suis effondré chez le médecin en lui disant ben voilà ce qui se passe. Les files d'attente dans la rue, les gens qui me hurlent dessus, moi j'essaye de les aider et je ne peux rien faire. Je n'y arrivais plus. J'avais honte du boulot que je faisais en me disant mais je participe à cette maltraitance. Et je pense qu'à un moment, ça va exploser.
13: Depuis les années 2000, les lois sur le droit de séjour se sont multipliées. Loi Sarkozy, loi Valls, loi Darmanin, circulaire Retailleau, à chaque ministre de l'Intérieur, un nouveau texte, complexifiant et durcissant les conditions pour accéder à un titre de séjour. Curtis est arrivé en France de RDC à l'âge de 1 an, mais depuis 2024, il attend toujours le dernier renouvellement de sa carte de séjour.
6: C'est réellement aujourd'hui un labyrinthe administratif, on n'arrive pas à savoir qui est-ce qu'il faut joindre. Quand on en joint, on renvoie vers un autre service, puis ensuite un autre. Moi, l'impression que j'ai, c'est que tout le monde se relance un peu la patate chaude. Avec les délais d'attente et le nombre de personnes qui y est, c'est tellement conséquent. Donc on passe nos vies à la préfecture, on passe nos vies dans l'administration. Et donc là, aujourd'hui, je me retrouve à avoir renouvelé 4 fois un titre d'identité provisoire valable de 6 mois. Donc c'est chaque 6 mois des retours à la préfecture, quand on arrive, bien sûr, à avoir un rendez-vous. Les conséquences sur la vie professionnelle, elles sont un peu désastreuses parce que là, je sors d'études en 2023. Et donc, dans un cas, pour tous ceux qui sont dans un cas comme le mien, on sort d'études et là, on ne réussit pas à avoir nos premiers contrats, nos premiers CDI, nos premiers postes en fait réellement stables parce que partout où on se retrouve et on se présente, professionnellement, on se présente comme quelqu'un qui n'est pas en situation régularisée en termes de ses papiers, qui est en situation administrative très délicate. Aujourd'hui, à cause de cette précarité administrative, je me retrouve à avoir raté 4 emplois. Et quand je n'ai pas de boulot, voilà, à chercher à travailler à côté, à rendre des services. Donc à se débrouiller complètement. Donc ça empêche clairement un jeune comme moi, de 26 ans, sorti d'études, et de réfléchir à sa vie et de réfléchir à demain en fait. C'est un compte à rebours. C'est à chaque fois jusqu'à ce que le titre soit valable. C'est un compte à rebours qui n'est pas possible à vivre.
13: Une course contre la montre qui impacte durement celles et ceux qui occupent des emplois peu qualifiés, pourtant essentiels. BTP, propreté, restauration, où les travailleurs étrangers sont surreprésentés. Christophe, lui, était éboueur en CDI. En 2024, il dépose sa demande de renouvellement bien avant son expiration. Puis, plus rien. Quand il reçoit enfin une convocation, il est trop tard. Son employeur vient de le licencier.
15: J'ai été licencié le 15, le 20 mai. J'ai reçu la convocation de la préfecture pour aller renouveler le titre de séjour. Elle m'a dit que non, c'est trop tard. J'ai un peu de sentiments dans mon cœur parce que j'ai travaillé, j'ai quand même une ancienneté. Le loyer, je paye presque 650 avec des charges. Mais aujourd'hui là, j'ai déjà retard de 2 mois. Je ne sais pas si j'avais pas l'argent, je voulais être dans la rue. Il y a des gens comme moi qui ont perdu et le travail, qu'ils ont perdu leur maison, qu'ils ont perdu tout, donc, je dis que tout. Et ils ont se retrouvé dehors. Ce n'est pas des sans-papiers, non, ce n'est pas des sans-papiers, ce sont des gens qui ont perdu leur titre de séjour.
13: Un peu partout en France, pour contraindre les préfectures à respecter des délais de traitement raisonnables, des travailleurs étrangers saisissent les tribunaux administratifs. À Montreuil, L'avocate Aurélia Coquillon défend des dizaines de dossiers de personnes victimes de dysfonctionnements structurels.
16: On a un certain nombre de nos clients qui ont toujours vécu en France, qui pour la plupart sont dans des procédures d'ailleurs de naturalisation, qui effectivement ont des CDI, qui ont fait, comme je l'ai indiqué, des études, qui sont finalement dans un parcours complètement classique et qui n'ont eu aucune difficulté jusqu'à présent pour renouveler en fait leur titre de séjour et qui en fait du jour au lendemain, et ce depuis le Covid, se retrouvent sans papier. Aujourd'hui, les préfectures mettent parfois plus d'un an, un an et demi en fait à statuer sur votre demande. Donc en réalité, peu importe que vous déposiez votre demande 2-4 mois avant l'expiration de vos titres, vous n'aurez jamais de réponse, à de rares exceptions près, de la part de la préfecture au jour de l'expiration de votre titre. Donc vous allez certainement vous trouver en situation irrégulière, alors même que vous aurez déposé votre demande de renouvellement dans les temps.
13: Des tribunaux administratifs dans toute la France donnent régulièrement raison aux personnes étrangères face au retard des préfectures. Kamal, né au Bangladesh, est arrivé en France à l'âge de 3 ans.
11: J'ai fait des mails, je suis allé sur place. J'ai voulu suivre la procédure légale qui ne marche pas. Je commence à me demander ce que je peux faire de plus pour pouvoir avoir un truc qui soit régularisé. Mes collègues de bureau me disent écoute, si jamais tu n'as vraiment pas le choix, il y a des gens qui vendent des billets en ligne. Donc achète un créneau et tu vas à leur place. Il y a des gens qui vendent ça jusqu'à 1000 euros, le créneau de rendez-vous. C'est vrai que si c'était 50 euros, peut-être que je l'aurais fait. Pour être franc avec vous là-dessus, entre 50 euros et perdre 6 mois de boulot, je pense que le choix est vite fait. J'ai pris le temps de réfléchir là-dessus. Je me suis dit, écoute, non, je ne vais pas payer pour acheter un rendez-vous en ligne, quoi, finalement. J'ai toujours tout bien fait. La France, c'est un pays que j'adore. C'est mon pays. Enfin, même si je suis pas né ici, j'ai grandi en France. Je travaille depuis 9 ans, donc je contribue également aux impôts. C'est normal pour moi de faire ça. Et donc, je me dis, je fais tout ce que je dois faire pour être un bon Français. Et à côté, je subis, en fait, une punition parce que je ne suis pas français. Et donc, les premiers mois, j'étais bloqué chez moi. Je ne pouvais absolument rien faire. Et si je sortais dehors et que j'étais contrôlé par des policiers ou autres, je pouvais être au QTF. Il y avait une forme de honte, clairement, parce que le fait de vivre plusieurs mois sans rémunération, plusieurs mois sans avoir un statut social, finalement, on se sent différent, on se sent rabaissé. Et ça, c'est dur à vivre. C'était une vraie dépression. J'ai vécu ça comme une douleur parce que on n'est pas prêt à ça, finalement. Si vous voulez, quand on vit quasiment 30 ans en France, normalement, c'est pas un sujet.
13: Ces histoires ne relèvent pas de l'exception. Elle constitue le quotidien de milliers de travailleuses et travailleurs étrangers en France.
12: Face à ces violations des droits subies par les personnes étrangères, à Amnesty International, notre proposition est simple. Quitte à voter une loi tous les 2 ans, et si on en adoptait une qui soit enfin protectrice, réaliste et pratique pour tous, aussi bien les personnes concernées que les employeurs, que les agents de préfecture. Et ça commence avec plus de stabilité, avec des titres de séjour qui soient plus longs, avec un titre de séjour unique pour le travail, d'une durée de 4 ans au moins, et qui permette l'accès à tous les droits fondamentaux pour les personnes. Parce que la vie de ces personnes étrangères ne devrait pas dépendre d'un bout de papier.
1: Une petite nouveauté depuis la sortie de ce reportage, le gouvernement a imposé l'augmentation des frais de scolarité pour les étudiants étrangers hors Union européenne. Ces frais de scolarité sont passés par exemple de 170 à 2700 euros pour une inscription en licence. La situation est donc encore pire qu'avant. Les syndicats étudiants se mobilisent contre ce repli sur soi du pays, mais pas vraiment de mobilisation de masse suit. Quel futur pour ces étudiants venant étudier en France et tenter un avenir meilleur? Nous verrons pour la suite. Peut-être que ça se jouera l'année prochaine au présidentiel. Mais n'oubliez pas que les urnes ne font pas tout, chers auditeurs, et que rien n'a jamais été conquis de manière entièrement pacifique.
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5: C'est déjà fini pour aujourd'hui. 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
1: Une bonne journée à tout le monde, au revoir et à la semaine prochaine.
20: Hey, ciao.
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17: Salut à vous étudiantes, étudiants, chômeurs, chômeuses, debout les damnés de la terre, debout les forçats de la faim, et bienvenue dans Campus à l'oreille.
18: Campus à l'oreille, c'est l'émission hebdomadaire des services civiques qui parle de la jeunesse, des étudiants, et donc bien évidemment de politique.
17: Et vous savez pourquoi la politique ? Eh bien, entre autres parce que les plus précaires de la population, ce sont entre autres les jeunes. On obtient en moyenne son premier emploi stable à 27 ans ici en France. Et avant, bah faut dire, hein, c'est un peu la galère.
18: Dis donc, t'es pas sorti d'affaire, Léon. Donc, notre sujet d'aujourd'hui, c'est la précarité.
17: Et la forme ultime de la précarité n'est-elle pas de ne pas avoir de logement, de toit sur la tête, de refuge ?
18: Aujourd'hui, dans le 26e épisode de Campus à l'oreille, nous allons parler de marginalité, des sans-domicile fixe.
17: Et en route pour un petit point historique.
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18: Au Moyen-Âge, les pauvres étaient divisés en deux catégories. Les bons pauvres, veufs ou orphelins, et les mauvais pauvres, vagabonds. Considérés comme des criminels, dès le XIVe siècle, des lois anti-vagabonnage se multiplient. On ne cherche pas à résoudre la misère, on cherche à la punir. La révolution industrielle au XIXe siècle aggrave les choses. Exode rural, urbanisation sauvage, pas de logement social, les ouvriers s'entassent dans des taudis, les sans-abri se multiplient et l'État répond par la répression. Loi de 1884, 1912, 1938 qui criminalise la pauvreté. Le XXe siècle voit la précarité se structurer. Les années 1930 et la Grande Dépression font exploser le nombre de sans-abri. En 1984, l'abbé Pierre lance son appel. Une femme vient de mourir gelée cette nuit sur le trottoir du boulevard Sébastien-Bottin à Paris. La loi Besson de 1988 instaure un droit au logement. Sur le papier. Les années 2000 voient la précarité se généraliser. Travailleurs pauvres, familles, étudiants. Aujourd'hui, on compte plus de 628 000 personnes sans abri en France. À Clermont-Ferrand, la situation est tout aussi alarmante. Les loyers ont augmenté de 40% en 10 ans. Un studio coûte entre 400 et 600 euros par mois. Résultat, 1 500 étudiants en précarité logement, selon la FEDEA. Certains dorment dans leur voiture, d'autres abandonnent leurs études. Les étudiants étrangers en situation irrégulière sont particulièrement touchés. Sans papier, ils sont refusés par les propriétaires, discriminés à l'embauche, à la location. Les causes du sans-abrisme sont structurelles. D'abord, il y a le capitalisme et la précarité. Travail précaire, chômage de longue durée. Ensuite, la spéculation immobilière. À Clermont, Airbnb a retiré 1 500 logements du marché. Enfin, le désengagement de l'État, budget raboté, politique répressive. Pourtant, les stéréotypes persistent. Ils ne veulent pas travailler, ils choisissent la rue. Pourtant, un SDF sur cinq a un emploi. La rue use, tue. L'espérance de vie d'un SDF est de 49 ans contre 80 pour la population générale. Heureusement, il y a de la résistance. Des associations comme Partage des Projets font des maraudes, proposent un hébergement d'urgence, un accompagnement social. La FEDEA défend les étudiants précaires, mais l'État et les collectivités locales doivent prendre leurs responsabilités. La rue n'est pas une fatalité, c'est le résultat d'un système qui a choisi de laisser des femmes et des hommes sur le carreau. Alors que faire ? Exiger un droit au logement effectif, lutter contre la spéculation immobilière, arrêter la répression, investir dans le social et surtout ne pas détourner les yeux. Parce que comme le disait un vieux monsieur, la misère est une maladie du corps social, on ne la guérit pas en la cachant mais en la soignant. On se retrouve aujourd'hui pour parler de précarité et pour ce faire, nous accueillons Lorraine Henry, directrice du collectif Partage et Projets. Bonjour.
23: Bonjour.
5: Alors, bon, dans un premier temps, pour nos auditeurs, le collectif Partage et Projet, c'est donc une association clermontoise, peut-être nationale. C'est juste un siège à Clermont ?
6: Non, c'est une association clermontoise, ouais. Uniquement, oui.
5: Et donc, elle agit depuis plusieurs années pour les personnes en grande précarité. Est-ce que vous pouvez peut-être nous expliquer en quoi consiste votre mission principale sur le terrain ?
6: Oui, alors l'association existe depuis 41 ans. Elle est née suite à un hiver très rigoureux où il y avait eu des morts à la rue et où des associations locales ainsi que la préfecture s'étaient unies pour accueillir sur un hébergement de nuit et un accueil de jour les personnes pendant l'hiver. Malheureusement, au bout de 41 ans, nous sommes toujours là. Aujourd'hui, l'association s'est un petit peu étoffée selon les besoins de ce public avec trois axes. Un axe premier accueil avec un accueil de jour et la maraude qui circule chaque soir sur Clermont-Ferrand et Métropole. Le deuxième axe est plus sur de l'hébergement d'urgence avec une orientation 115. Et le dernier axe sera plus sur de l'insertion par le logement avec des dispositifs où les personnes de la rue ou en grande précarité sociale peuvent intégrer de manière pérenne.
5: D'accord. Et est-ce que du coup, comme vous disiez que c'est parti d'une nuit où il faisait très froid, est-ce que ça fait partie de ce qu'on voit par exemple à télé, les plans grand froid, etc. ?
6: Alors effectivement, ça a été les premiers plans grand froid qui n'existaient pas ou très peu à l'époque, puisque 84-85, il y avait très peu d'urgences comme celle-ci, et encore moins, clairement, ça n'existait quasiment pas.
5: D'accord.
6: Donc oui, effectivement. Alors nous, on est une association qui fonctionne à l'année.
5: Ouais.
6: Mais on s'active encore plus sur des grands plans froids ou chauds.
5: Ok, oui, parce que c'est même présent en été.
6: Oui,
5: du coup,
6: tout à fait, il y a des grands plans canicules, oui.
5: Ok, et ça peut-être depuis moins longtemps ou
6: Alors les plans canicules existent depuis moins longtemps, effectivement. On était plus sur du plan grand froid.
5: Ouais. Et puis avec les changements climatiques.
6: Oui, voilà. Clairement, il fait plus chaud que froid maintenant.
5: Ouais. Et concrètement, pour nos auditeurs, à quoi ça ressemble un peu une journée chez Partage des projets ?
6: Alors, ça dépend de quel service, puisque il y a quand même plusieurs établissements et plusieurs services, puisque l'association a 65 salariés et presque autant de bénévoles. Donc du coup, comment ça se passe ? Selon les dispositifs, par exemple à l'accueil de jour, les personnes à la rue peuvent venir de manière inconditionnelle pour pouvoir manger, puisque c'est le seul lieu de tout le département où il est possible de manger un plat préparé sur place.
5: D'accord.
6: Vous avez des partenaires qui préparent des colis alimentaires, mais une personne qui est à la rue, le colis alimentaire, elle va pas s'en servir comme elle voudrait. Donc, à l'accueil de jour, les personnes peuvent petit déjeuner, se laver, se reposer, laver leur linge, se domicilier et peuvent voir un travailleur social aussi dans la journée.
5: Ok, et parce que moi, par exemple, je connaissais tout ce qui était associatif, etc. Mais c'est vrai que collectif, non ? Comment ça se définit un peu par rapport à l'appellation association, etc. Est-ce que c'est différent ?
6: Non, alors on s'appelle le collectif Partage et Projet, mais on reste une association, loi 1901. Ouais. Et en fait, initialement, on est un collectif, puisque au conseil... Alors déjà, de par sa création, puisque c'était un collectif d'associations qui se sont unies pour créer l'accueil de jour et l'accueil de nuit. Mais depuis, on est resté un collectif, puisqu'on a 10 associations qui siègent à notre conseil d'administration.
5: D'accord.
6: Ils s'y siègent, mais après, dans le quotidien, nous sommes le collectif Partage et Projet est vraiment indépendant.
5: Oui, voilà. Ok. Et ça serait quoi un peu les premiers besoins auxquels vous répondez quand une personne arrive, par exemple ? Donc j'imagine que c'est beaucoup l'accueil de jour.
6: Alors l'accueil de jour, la maraude.
5: Ouais.
6: Après, sur les hébergements d'urgence, c'est quand ils ont pu accéder à un hébergement. Dans tous ces services, ça va être l'accueil, la considération et répondre aux besoins primaires. Donc manger, se vêtir, reposer, voilà, la base.
5: Et je pense que nous, à Clermont, dans tout ce qui est justement chez les étudiants, etc., on a tendance à être beaucoup au contact de la rue, etc. Donc c'est vrai que ça ne nous choque pas quand on se déplace ou quoi. Mais je pense qu'on a aussi tous un peu ce stéréotype en tête de la personne sans abri qui va être très alcoolisée, etc., que ça va être un homme... Est-ce que pour vous, ce stéréotype est à déconstruire, justement ?
6: Bah oui et non, puisque en fait, à la rue, il n'y a pas que des hommes. Il n'y a pas, effectivement, c'est la proportion la plus importante, mais que ce soit même en national.
5: Oui.
6: Voilà. Mais par contre, à la rue, vous pouvez rencontrer différentes typologies de personnes. Oui. Alors, effectivement, il y a la personne homme isolée avec des consommations, que ce soit d'alcool ou de toxique. Certains ne sont même pas à la rue dans ceux que vous pouvez croire, vous pouvez croiser. Donc ça veut dire que la personne que vous allez croiser n'est pas forcément à la rue. Elle peut avoir un appartement, mais avoir des habitudes de rue parce que un parcours de rue. Mais effectivement, le public rencontré à la rue, donc l'homme que vous venez de décrire, mais ça peut être des familles. On a aujourd'hui des familles sans papier, qui, avec des enfants qui sont à la rue et qui n'ont pas le droit à l'hébergement. Et des femmes. Vous avez des femmes seules, des femmes en couple, des femmes en famille. Enfin voilà, c'est plutôt. Le public est plutôt large, mais effectivement, la majorité reste des hommes.
5: Et je me demandais, parce que justement, quand on voit un peu les chiffres au niveau de l'ASE ou justement de la condition de l'enfant, on voit quand même qu'il y a un bon nombre d'enfants présents dans la rue. Est-ce que vous aussi, vous le remarquez ?
6: Oui. Alors, si on parle des... Alors, à la rue, vous avez le public sans papier, qui soit est en démarche pour obtenir des papiers parce qu'ils ont fui leur pays pour des raisons qui leur appartiennent, soit ils ont été déboutés du droit d'asile. C'est-à-dire qu'ils ont fait la demande et l'État français leur a dit non, on ne vous donnera pas. Et maintenant, repartez.
5: Oui, voilà, ils sont un peu sur le carreau. Ouais.
6: Voilà, sauf qu'on ne les pousse pas à repartir. Donc, du coup, on les laisse comme ça à la rue, à vivoter. Et vous avez le droit commun. Le droit commun, c'est une personne née française ou européenne ou qui a le droit d'être sur le territoire et qui pourrait travailler et s'insérer. Donc ça, c'est le droit commun. C'est les deux grandes typologies pour distinguer un petit peu le public. Sur les droits communs, effectivement, vous avez un grand nombre de personnes qui ont un parcours ASE. Soit tout jeune adulte, qui à 18 ans, on le sait, sans contrat jeune majeur, n'ont plus d'aucune ressource, pas d'attache, pas de famille pour les soutenir, se retrouvent à la rue. Soit des mineurs qui sont en fugue ou qui sont plus pris en charge officiellement par l'ASE parce que, à force de fuir, à force de fuguer, l'ASE garde du lien, mais ne leur impose plus le retour parce que c'est trop violent et puis parce que dans tous les cas, ils reviennent à la rue. Ou alors vous avez des personnes plus âgées qui ont eu un parcours d'ASE. Dans tous les cas. Dans tous les cas, soit il y a eu un parcours d'ASE, soit il y a eu un parcours traumatique, familial, de rupture ou d'abandon. Enfin, on n'atterrit pas à la rue comme ça. Tout le monde n'atterrit pas à la rue. C'est un vieux fantasme que... Alors ça, c'est que mon avis personnel, mais qu'il faut déconstruire. C'est pas parce que vous avez un accident de vie que vous allez finir SDF pendant 20 ans.
5: Oui.
6: Vous pouvez finir avec des grandes difficultés financière ou familiale, une rupture, vous perdez votre emploi, vous perdez votre logement. Mais normalement, on a tous en nous une part de résilience qui va nous faire rebondir ou un étayage familial qui va nous soutenir, étayage familial ou amical d'ailleurs, qui va nous soutenir et nous permettre de rebondir. Donc oui, tout le monde peut atterrir à un moment donné sur le 115, mais de manière très temporaire. Ceux qui restent sont ceux qui ont des gros parcours et des grosses problématiques psychologiques et psychiatrique, puisqu'en fait, au-delà de l'ASE, il y a aussi beaucoup de personnes qui devraient être institutionnalisées en service de psychiatrie.
5: Oui, puis quand on voit que Sainte-Marie est submergée par les demandes, etc., on sent vraiment que, justement, il y a une faiblesse à ce niveau-là, et ça rejoint un peu mon autre question. C'était justement, à travers votre travail, où est-ce que vous voyez qu'il y a de grosses faiblesses plus au niveau vraiment institutionnel où vous sentez peut-être qu'il y a un blocage où vous n'arrivez pas justement à mettre en place comme vous le voudriez.
6: Alors aujourd'hui, nous, notre travail, c'est de mettre un pansement un petit peu aux difficultés de la personne et à l'aider à avancer. Mais effectivement, il pourrait y avoir un gros travail en amont qui éviterait les parcours de rue. L'ASE, on l'a déjà évoqué, sans jugement de ma part, puisque c'est l'État et l'institution globale qu'il faut revoir, ce qui est en cours d'ailleurs depuis de nombreuses années, c'est comment on prend en charge ces enfants et comment on les accompagne pour éviter qu'ils aient un parcours de rue. Donc il y a un gros travail au niveau de l'ASE et effectivement un gros travail au niveau psychiatrique, puisque tout le monde le sait, Sainte-Marie ou le CHU a fermé beaucoup de lits. L'intention est de favoriser soit des hôpitaux de jour, soit de l'ambulatoire, ouais. Soit des équipes mobiles. Donc les personnes qui ont des grosses problématiques psychiatriques n'ont plus de lits ou moins de lits pour pouvoir être stabilisées et avancer. Et le dernier pan serait le développement de structures médico-sociales. Une personne qui a été institutionnalisée toute sa vie ne peut plus rester seule.
5: Oui, ouais.
6: Et donc, il manque quand même des structures adaptées pour les personnes avec des déficiences mentales ou avec des gros handicaps
5: lourds. Parce qu'au final, quand on est dépendant de ces institutions, on ne peut pas y être coupé.
6: Quand toute sa vie, on a été pris en charge par l'ASE ou des institutions médicales, médico-sociales, une fois majeur, on en a encore besoin.
5: Oui.
6: Donc, voilà.
5: Et pour ma petite dernière question, pour conclure, si jamais un de nos auditeurs nous entend et se dit « j'ai envie d'aider », etc., comment il pourrait le faire aujourd'hui ?
6: Alors, il y a différents choix. Soit l'aide financière, basique, on est tous là. On sait qu'il y a des difficultés financières au niveau de l'État. Nous, nos missions sont de l'urgence et donc c'est une mission étatique. Donc, nos subventions sont à 96% versées par l'État. Subventions annuelles qui n'est pas à la hausse, qui ne sont pas à la hausse, et plutôt à la baisse même. Donc, via notre site internet, il y a la possibilité de faire un don financier. Donc ça, comme toutes les associations, on saura bien s'en servir. Et on a le bénévolat, si on veut donner de sa personne, avec soit du bénévolat à la maraude, soit à l'accueil de jour, soit sur d'autres établissements qui peuvent accompagner les enfants en suivi scolaire, en soutien scolaire. On a plein de possibilités de soutien en bénévolat. Par contre, c'est vrai qu'on n'accueille pas de bénévoles une fois.
5: Oui.
6: On demande un engagement un peu sur le long cours.
5: Oui.
6: C'est pas tous les jours, ça peut être une fois par mois, mais en tout cas un suivi régulier qui permet aussi de connaître les personnes.
5: Oui.
6: Puisque c'est vrai que l'image de la personne alcoolisée, agressive, qui n'a aucun respect, est fausse. Je suis une femme, pas trop ancienne encore, et on voit que quand même, y a, envers moi ou envers tous nos salariés, il y a du respect. On m'appelle madame, on me vouvoie, qu'on soit à la rue, qu'on soit sur un établissement. Donc en fait, effectivement, le respect doit être partagé. Et s'ils se sentent respectés en tant que personne, ils font pareil, ils vont respecter la personne qui leur parle. Donc il ne faut pas avoir peur de ce public. Souvent, effectivement, l'alcool aide pas quand certains sont alcoolisés, mais ils le sont pas tout le temps déjà, et pas tous. Et puis, en fait, la première chose que je peux conseiller aux personnes, c'est de juste dire bonjour, en fait, déjà.
5: Oui.
6: Ça les considère dans leur état de personne. Et puis, ça les remet d'égal à égal.
5: Oui, dans le quotidien, on va dire, si on veut au moins faire des petites actions pour les autres, c'est déjà pas mal de même dire comment ça va, enfin comme on le dirait à n'importe qui d'autre.
6: Oui, c'est ça. Alors, même si on n'a pas envie d'aller dans des grands discours, mais quelqu'un nous dit bonjour, on lui dit bonjour. Voilà, juste ça, de le regarder. Pas de passer en regardant ailleurs parce qu'on ne sait pas quoi faire ni dire.
5: Oui, voilà. Surtout qu'ils sont invisibilisés par beaucoup de mesures, etc. Donc, ça fait que renforcer au final ce sentiment-là.
6: Oui, tout à fait.
5: Et merci beaucoup d'avoir partagé le micro avec moi.
6: Avec plaisir, avec plaisir. Merci beaucoup à vous.

C'était René Bouteille du groupe La Tordue et c'est maintenant l'heure de quelques coups de gueule. À tous ceux qui nous écoutent, ne trouvez-vous pas que c'est scandaleux que certains puissent être sans logement pendant que d'autres en louent plusieurs, que des appartements de notre centre-ville restent vides alors qu'il y a des humains qui dorment devant? J'ai la solution pour vous les amis, le squat. Loin d'être une simple occupation passagère de logements inoccupés, c'est aussi un acte politique visant à redonner un logement à tous. Et je fais le malin comme ça, mais j'y connais rien en squat. Quelles sont les bonnes attitudes à avoir? Comment ne pas finir en garde-ave au trou en zonzon? Par chance, j'ai un site internet à vous recommander, squat.net. Dessus, vous trouverez comment bien choisir son logement injustement vide à occuper, comment se protéger légalement, des tonnes de brochures mais aussi des actualités. Bref, un petit bout de la culture du libre et anarchiste que je vous recommande d'aller voir, ne serait-ce que par curiosité. Je répète, allez visiter squat.net. Deuxième petite brève, je voulais aussi adresser mes plus sincères et irrespectueuses insultes aux designers de mobilier anti-SDF. Putain mec, c'est quoi ta vie quand tu passes tes journées à concevoir des bancs à la fois esthétiques pour le grand public, mais suffisamment inconfortables pour qu'on ne puisse pas s'asseoir dessus? Un jour, tout sera déboulonné et tu seras au chômage, alors change vite de métier. D'ailleurs, notre ville manque pas mal de bancs, je dois dire. On installe de plus en plus de chaises individuelles, de petites banquettes sans dossier. Alors que les bancs, c'est aussi la convivialité, les pique-niques entre amis et les cigarettes partagées. Ne risque pas-t-on de perdre un peu en spontanéité et convivialité sans ces bancs publics? Et j'aimerais finir ces brefs par une petite note positive. L'accueil de jour du collectif Partage et Projet, que nous avions au micro à l'instant, propose un atelier MAO, c'est de la musique assistée par ordinateur. Et de cet atelier est né un crew de rap, La Fondation, faisant de la boom bap à l'ancienne qui rappellera IAM, NTM aux amateurs et autres groupes à trois lettres. Ce groupe a acquis une petite notoriété, parrainé par le rappeur Demi Portion, a fait la première partie de Médine à la coopérative de mai et sera sur la grande scène Radio Campus de la Place de la Victoire lors de la fête de la musique. Je vais vous faire écouter un titre de leur premier album, album nommé « Accueil de jour ».

0: Mais la précarité touche aussi les étudiants. Et pour en savoir plus, nous avons reçu la FEDEA. Bonjour Grégory, tu es président de la FEDEA. Est-ce que tu pourrais un peu expliquer à nos auditeurs ce qu'est la FEDEA? Est-ce que c'est un syndicat? Est-ce que c'est une association? Qu'est-ce que c'est la FEDEA?
1: La FEDEA, c'est un regroupement d'associations sur le territoire auvergnat, c'est-à-dire tout ce qui est association étudiante, BDE, etc., peuvent venir adhérer à la FEDEA pour après prendre des décisions qui vont pouvoir être portées au sein de la faculté, au sein de du CROUS ou autre. Comme ça, c'est les décisions qui sont prises par les étudiants et des positions communes à défendre les étudiants et lutter notamment contre la précarité.
0: Et donc, c'est quelque chose qui est centré sur l'Auvergne. C'est pas national.
1: C'est ça. La FEDEA, c'est uniquement la région Auvergne. Donc, du coup, on est principalement sur Clermont-Ferrand, mais pas que. On a aussi Moulins, Vichy, Aurillac, Le Puy-en-Velay et Montluçon, qui aussi sont en Auvergne, ville universitaire.
0: Et donc, aujourd'hui, notre sujet, c'est la précarité. Et vous avez mis en place une épicerie solidaire, l'Agorae. Moi, je me souviens de Stalgeco au campus des CESO. Et je me demandais d'où vient ce projet. Est-ce que tu as vu comment est-ce qu'il est né?
1: C'est ça. Du coup, l'Agorae, c'est une épicerie sociale et solidaire qui est sur le campus des CESO. Il a été ouvert en 2011 par du coup, un bureau ancien, donc dans l'Algeco qu'il y a sur le campus des CESO, qui est quand même assez remarquable sur le campus. C'est un projet qui est un peu national, qui a été mis en place sur plein de territoires en France, qui est porté par la FAGE, la Fédération des associations générales étudiantes, et qui permet d'accompagner les étudiants tout au long de l'année sur du coup, tout ce qui va être précarité alimentaire et aussi tout ce qui est isolement social.
0: Et donc, qu'est-ce que vous organisez avec l'Agora? Et donc, c'est une épicerie à tarif réduit, c'est ça?
1: C'est ça. L'épicerie sociale, c'est des courses où les étudiants vont pouvoir venir et payer uniquement 10% du prix du marché. Par exemple, un paquet de pâtes à 10 centimes ou une compote 3 centimes.
0: Effectivement, c'est vraiment pas cher quand on voit l'augmentation des prix.
1: C'est ça.
0: Et donc, cette nourriture, d'où est-ce qu'elle vient? Est-ce que c'est vous qui l'achetez? Est-ce que c'est des dons de supermarché, d'un vendu?
1: Du coup, on a plusieurs partenaires qui nous permettent de renflouer, entre guillemets, les stocks de l'Agorae. On passe énormément par la banque alimentaire qui nous donne toutes les semaines des palettes avec des denrées alimentaires. On a aussi un partenariat avec Phoenix qui du coup, nous donne aussi des invendus ou autres. Et après, ça va être également des partenaires financiers comme par exemple l'UCA, le département, la métropole, qui du coup, vont nous aider quotidiennement avec des subventions financières pour nous permettre d'acheter des denrées alimentaires que nous allons vendre à prix réduit.
0: Et tu parlais tout à l'heure aussi de lutter contre l'isolement. Comment on fait du coup avec l'Agorae pour lutter contre l'isolement des étudiants?
1: C'est ça. En fait, l'Agorae, de base, c'est une épicerie sociale et solidaire et aussi un moyen de lutter contre l'isolement social. Malheureusement, du coup, à Clermont-Ferrand, on n'a pas les locaux qui permettent de lutter contre l'isolement social. Par contre, juste en face, on a récupéré, à l'époque, ça s'appelait le Nota Bene, qui est devenu l'Alvéola. Et donc, du coup, c'est un lieu de vie étudiant où les étudiants peuvent venir se poser. Et du coup, il y a le côté isolement social, enfin rompre l'isolement social, qui est dans l'Agorae, qui est juste en face.
0: Oui, du coup, c'est un genre de tiers-lieu. Est-ce que c'est un bar associatif? Le Nota Bene, c'était un bar avant ou...
1: C'est ça. Ben là, c'est un lieu de vie étudiant. Donc, on a toujours le côté bar avec tout ce qui va être sirop, coca, enfin, canettes de toutes sortes. Et donc, du coup, il y a les étudiants, ils peuvent venir. Il y en a acheté pour énormément de jeux de société. Il y a un vidéoprojecteur, il y a des canapés. Ils peuvent venir faire ce qu'ils veulent. Enfin, c'est un lieu de vie pour les étudiants, tenu par les étudiants.
0: Ah oui, c'est la classe, ça. Et donc, la question que je me posais là, c'est au niveau du public. Ça s'adresse aux étudiants précaires ou c'est tout le monde qui peut venir faire ses courses là-bas?
1: Pour les courses, du coup, à l'Agorae, on a un quota qui est limité à 250 bénéficiaires par semestre. Donc, il faut remplir un dossier pour pouvoir y être attribué. On est malheureusement limité à 250 bénéficiaires suite parce que nos locaux sont quand même assez petits et les stocks aussi ne sont pas indéfinis. Mais notre but, ça serait de pouvoir augmenter si on aurait plus de subventions, plus de moyens et aussi, tout ce qui va être les locaux plus grands pour nous permettre d'accueillir de plus en plus d'étudiants.
0: Et d'ailleurs, du coup, dans ce public, qui sont les étudiants précaires en fait? Parce qu'on a du mal, on ne sait pas forcément à qui ça correspond.
1: Il y a énormément d'étudiants qui sont non boursiers, alors que peut-être que ça pourrait paraître...

0: parents ne sont pas au rendez-vous, forcément, ça crée de la précarité.
1: C'est ça, exactement. C'est pour ça qu'on lutte au quotidien contre la précarité en faisant ça, en aidant les étudiants au quotidien. Mais il y a aussi, on bat avec une position qui est une réforme des bourses, où les étudiants, la réforme des bourses, elle serait indexée au coût de la vie territoriale, en fonction du territoire, parce qu'habiter à Paris, c'est pas pareil que d'habiter à Clermont-Ferrand, mais aussi sans, du coup, le côté des revenus des parents, donc avec une défamiliarisation des revenus.
0: Et donc, ça dépendrait juste de nos revenus à l'instant T et pas des revenus des parents.
1: Exactement. C'est notamment un point qu'on prend en compte pour devenir bénéficiaire à Agorae. On prend uniquement les revenus et les dépenses d'un étudiant sans prendre en compte les revenus des parents.
0: Et donc là, vous parlez de porter des revendications sur la défense des bourses. Et donc, vous êtes aussi représenté au conseil des universités, au conseil du CNUS ou du CRUS, je ne sais plus comment ça s'appelle.
1: C'est ça. Du coup, il y a plusieurs élections qui se passent tout au long de l'année universitaire. Cette année, on a pu renouveler les élections du coup, au niveau de l'université, mais aussi celle du CRUS. Donc, on a obtenu des sièges dans tous les conseils. Donc, on est quand même très présent pour défendre les étudiants et porter des positions au sein de l'université. Et de même au CRUS, où on a pu obtenir aussi une majorité des voix et avoir des élus étudiants qui peuvent représenter et défendre le quotidien des étudiants.
0: Et ils sont même, oui, du coup, la vice-présidente étudiante de la fac et de la FEDEA.
1: C'est ça. Il y a la vice-présidente de l'UCA, le vice-président de l'UCA qui a été renouvelé cette semaine, qui est un élu issu de la liste FEDEA, et de même pour la liste CRUS, où la vice-présidente étudiante est une étudiante qui a été portée par la liste FEDEA.
0: Est-ce que cette présence au sein des conseils, ça permet plus de facilité à faire avancer des dossiers, à porter des revendications ?
1: Oui, tout à fait. Les élus étudiants, ils ont énormément de poids tout au long de l'année avec les conseils qu'ils peuvent faire. On a pu notamment mettre il y a quelques années le congé menstruel grâce aux élus à l'université. On peut aussi parler de tout ce qui va être construction de logements CRUS dans différentes villes universitaires qui ont été mis en place avec le soutien des élus de la FEDER.
0: Eh bien, est-ce que, je me posais la question, c'est l'été, est-ce que vous proposez toujours des actions pour les étudiants justement qui restent là cet été, ou est-ce qu'il n'y a plus d'activité juillet-août ?
1: Pour le mois de juin, on continue l'Agorae deux fois par semaine, comme on a pu faire tout au long de l'année. Et après, par contre, juillet-août, on commence un petit peu à... On va fermer l'Agorae quelques temps pour réouvrir sûrement fin août, début septembre avec les bénévoles qu'on a tout au long de l'année.
0: Et est-ce que vous avez un petit événement dont vous voudriez faire la promotion là maintenant, la FEDEA ou...
1: On n'a pas d'événement prévu pour l'été. Là, on va juste faire notre passation qui va avoir lieu du coup cette semaine. Et nous allons changer de bureau. Donc, ce sera aussi le moment de se former et de passer la main au futur.
0: C'est vrai que là, c'est sans doute tes derniers instants en tant que président. Tu nous en avais parlé.
1: C'est ça. Du coup, je rends mon mandat demain de président de la FEDEA. Et donc, place à la relève.
0: Place à la relève. En tout cas, auditeurs étudiants, n'hésitez pas à aller à l'Agorae et déposer votre dossier. Peut-être que vous êtes en galère et que vous ne savez pas que ça existe. Et ça serait vachement dommage. Et on se retrouve bientôt pour la suite de l'émission.
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3: Mais qu'est-ce que tu veux dire ?
4: J'en sais rien, moi. Arrête avec ces questions, là, tout le temps des questions.
5: Pour revenir sur la situation des personnes qui ont perdu leur titre de séjour, je vous ai sélectionné un reportage d'Amnesty France sur la situation de ces personnes en errance dans le système.
6: On est en stress total à chaque fois. On vit au jour le jour parce qu'on se trouve dans une situation où l'employeur, du fait qu'on n'ait pas un titre valable et durable, il ne peut pas nous prolonger le contrat, nous proposer quelque chose de sérieux.
7: Je travaille, j'ai mes diplômes, j'ai tout ce qu'il faut. Attends jusqu'à quand ? On va attendre jusqu'à quand ?
8: Ce n'est pas des sans-papiers, non ! Non, ce n'est pas des sans-papiers, ce sont des gens qui ont perdu leur titre de séjour.
9: Tu sais, inhumain, indigne. Indigne d'un pays comme le nôtre, qui est riche.
10: Il y a une maltraitance institutionnalisée, de toute façon, à un moment, quand c'est à ce niveau-là, c'est institutionnalisé.
11: Il y a des gens qui vendent ça jusqu'à 1000 euros, le créneau de rendez-vous.
12: Et si votre vie entière dépendait d'un bout de papier ? C'est la question que l'on s'est posée à Amnesty International France. Avec notre équipe, on a enquêté, et pendant un an et demi, on a recueilli la parole d'hommes et de femmes étrangères qui vivent, qui travaillent en France en situation régulière depuis des années. Des personnes racisées, souvent des femmes, et notre constat, c'est que ces personnes sont exploitées et elles peuvent tout perdre du jour au lendemain. Leur travail, leurs droits, leur sécurité, à cause de leur titre de séjour précaire, parce que de courte durée. Et ce que notre enquête révèle, c'est que cette précarité est organisée, fabriquée

0: quartiers entretenus par l'État français.
1: Devant les préfectures de France, chaque matin, ils sont des centaines à espérer obtenir une réponse sur l'avancée de leur dossier. Depuis plusieurs années, les personnes étrangères qui souhaitent renouveler un titre de séjour sont de plus en plus confrontées à d'importants retards de procédure. Sans réponse pendant de longs mois, parfois des années, les conséquences de ces défaillances sont concrètes. Cette femme ne souhaite pas apparaître. Elle est infirmière dans un hôpital public depuis 15 ans. Aujourd'hui, menacée de licenciement.
2: Mon patron, il a interrompu mon contrat. Pourtant, je suis bien en CDI, je travaille, je fais tout mon possible, je paye mes impôts. Et là, j'ai plus de salaire, j'ai pas de droit. Quand tu n'as plus de titre de séjour, je ne peux pas bénéficier du chômage, de quoi que ce soit. Je ne peux pas me soigner, je ne peux rien faire. Quand tu viens à la sous-préfecture et les agents sont pas, on ne te laisse pas rentrer, ils ne sont pas polis, on nous prend comme de la merde. Je ne viens pas quémander, je ne veux pas faire l'aumône. Je veux qu'on me donne ce qui me revient de droit. Une attestation, c'est un petit document. Donnez-moi ça. Je vais reprendre mon boulot. C'est tout ce que je demande. Au fait, ils tiennent notre vie entre les mains. Vraiment, c'est dur.
1: Chaque vendredi, un collectif d'habitants et d'associations de Saint-Denis tente d'orienter les personnes étrangères.
3: Pour eux, obtenir un rendez-vous ici, c'est l'enjeu de leur vie, en fait. Bon, faut se rendre compte que très vite, les gens ont peur de se retrouver à la rue. C'est abominable comme situation. Moi, j'ai vu beaucoup de femmes avec des petits-enfants attendre ici, ne pas repartir avec l'enfant dans la poussette. On se demande que va manger l'enfant. Enfin, il y a de la maltraitance là pour tout le monde. Vraiment, c'est inadmissible. C'est inhumain, inhumain, indigne. Indigne d'un pays comme le nôtre, qui est riche. J'ai envie de pleurer.
1: Depuis la crise sanitaire, l'État a mis en place des procédures dématérialisées par Internet, censées simplifier les démarches. Mais obtenir un rendez-vous en préfecture est devenu plus difficile encore. Les créneaux disponibles partent en quelques minutes. Il est aussi devenu très compliqué de joindre un agent par téléphone. Au sein des préfectures, des employés dénoncent des conditions de travail difficiles, des sous-effectifs. Au téléphone, un chargé d'accueil témoigne sous couvert d'anonymat.
4: Depuis un an, on ne peut plus, il n'y a plus personne qui répond. Les agents sont sur messagerie constamment. On est obligé de faire un aveu d'impuissance. La consigne qu'on nous donne, c'est en disant d'envoyer des mails. En sachant très bien qu'ils ne répondent pas aux mails. L'immense majorité qui a envie de bien faire leur boulot n'ont pas les moyens de le faire. Avec des logiciels qui sont inadaptés, avec un manque de moyens humains qui est criant. C'est là où ils sont une quinzaine, il faut être 20 à 25 tellement il y a de demandes. Le ministère promet des postes qu'ils ne me donnent jamais. Nous, ça nous arrive régulièrement, des personnes qui nous appellent en disant « mais je vais perdre mon travail ». Puis un jour, ils nous appellent en disant « ben voilà, maintenant mon travail, je l'ai perdu ». Qu'est-ce que je fais maintenant? Il y a une maltraitance institutionnalisée. De toute façon, à un moment, quand c'est à ce niveau-là, c'est institutionnalisé. C'est mettre des gens en difficulté alors qu'il n'y a aucune raison.
1: L'agent d'accueil se dit profondément affecté. Son médecin l'a arrêté pendant un mois.
4: Je me suis effondré chez le médecin en lui disant ben voilà ce qui se passe. Les files d'attente dans la rue, les gens qui me hurlent dessus, moi j'essaye de les aider et je ne peux rien faire. Je n'y arrivais plus. J'avais honte du boulot que je faisais en me disant mais je participe à cette maltraitance. Et je pense qu'à un moment, ça va exploser.
1: Depuis les années 2000, les lois sur le droit de séjour se sont multipliées. Loi Sarkozy, loi Valls, loi Darmanin, circulaire Retailleau, à chaque ministre de l'Intérieur, un nouveau texte, complexifiant et durcissant les conditions pour accéder à un titre de séjour. Curtis est arrivé en France de RDC à l'âge de 1 an. Mais depuis 2024, il attend toujours le dernier renouvellement de sa carte de séjour.
5: C'est réellement aujourd'hui un labyrinthe administratif. On n'arrive pas à savoir qui est-ce qu'il faut joindre. Quand on en joint, on renvoie vers un autre service, puis ensuite un autre. Moi, l'impression que j'ai, c'est que tout le monde se relance un peu la patate chaude. Avec les délais d'attente et le nombre de personnes qui y est, c'est tellement conséquent. Donc on passe nos vies à la préfecture, on passe nos vies dans l'administration. Et donc là, aujourd'hui, je me retrouve à avoir renouvelé 4 fois un titre d'identité provisoire valable de 6 mois. Donc c'est chaque 6 mois des retours à la préfecture quand on arrive, bien sûr, à avoir un rendez-vous. Les conséquences sur la vie professionnelle, elles sont un peu désastreuses parce que là, je sors d'études en 2023. Et donc, dans un cas, pour tous ceux qui sont dans un cas comme le mien, on sort d'études et là on ne réussit pas à avoir nos premiers contrats, nos premiers CDI, nos premiers postes en fait réellement stables, parce que partout on se retrouve et on se présente, professionnellement on se présente comme quelqu'un qui n'est pas en situation régularisée en termes de ses papiers, qui est en situation administrative très délicate. Aujourd'hui à cause de cette précarité administrative, ben, je me retrouve à avoir raté 4 emplois. Et quand je n'ai pas de boulot, voilà, à chercher à travailler à côté, à rendre des services, donc à se débrouiller complètement. Donc ça empêche clairement un jeune comme moi, de 26 ans, sorti d'études, et de réfléchir à sa vie et de réfléchir à demain en fait. C'est un compte à rebours. C'est un compte à rebours. C'est à chaque fois jusqu'à ce que le titre soit valable. C'est un compte à rebours qui n'est pas possible à vivre.
1: Une course contre la montre qui impacte durement celles et ceux qui occupent des emplois peu qualifiés, pourtant essentiels. BTP, propreté, restauration, où les travailleurs étrangers sont surreprésentés. Christophe, lui, était éboueur en CDI. En 2024, il dépose sa demande de renouvellement bien avant son expiration. Puis, plus rien. Quand il reçoit enfin une convocation, il est trop tard. Son employeur vient de le licencier.
6: J'ai été licencié le 15, le 20 mai. J'ai reçu la convocation de la préfecture pour aller renouveler le titre de séjour. Elle m'a dit que non, c'est trop tard. J'ai un peu de sentiments dans mon cœur parce que j'ai travaillé et j'ai quand même une ancienneté. Le loyer, je paye presque 650 avec des charges. Mais aujourd'hui là, j'ai déjà retard de 2 mois. Je ne sais pas si je n'avais pas l'argent. Je voulais être dans la rue. Il y a des gens comme moi qui ont perdu le travail, qui ont perdu leur maison, qui ont perdu tout donc. Je dis que tout. Et ils ont se retrouvé dehors. Ce n'est pas des sans-papiers, non. Non, ce n'est pas des sans-papiers. Ce sont des gens qui ont perdu leur titre de séjour.
1: Un peu partout en France, pour contraindre les préfectures à respecter des délais de traitement raisonnables, des travailleurs étrangers saisissent les tribunaux administratifs. À Montreuil, l'avocate Aurélia Coquillon défend des dizaines de dossiers de personnes victimes de dysfonctionnements structurels.
7: On a un certain nombre de nos clients qui ont toujours vécu en France, qui pour la plupart sont dans des procédures d'ailleurs de naturalisation, qui effectivement ont des CDI, qui ont fait, comme je l'indiquais, des études, qui sont finalement dans un parcours complètement classique et qui n'ont eu aucune difficulté jusqu'à présent pour renouveler en fait leur titre de séjour et qui en fait du jour au lendemain, et ce depuis le Covid, se retrouvent sans papier. Aujourd'hui, les préfectures mettent parfois plus d'un an, un an et demi en fait à statuer sur votre demande. Donc en réalité, peu importe que vous déposiez votre demande 2-4 mois avant l'expiration de vos titres, vous n'aurez jamais de réponse, à de rares exceptions près, de la part de la préfecture au jour de l'expiration de votre titre. Donc vous allez certainement vous trouver en situation irrégulière, alors même que vous aurez déposé votre demande de renouvellement dans les temps.
1: Des tribunaux administratifs dans toute la France donnent régulièrement raison aux personnes étrangères face au retard des préfectures. Kamal, né au Bangladesh, est arrivé en France à l'âge de 3 ans.
8: J'ai fait des mails, je suis allé sur place. J'ai voulu suivre la procédure légale qui ne marche pas. Je commence à me demander ce que je peux faire de plus pour pouvoir avoir un truc qui soit régularisé. Mes collègues de bureau me disent bah, « Écoute, si jamais tu n'as vraiment pas le choix, il y a des gens qui vendent des billets en ligne. Donc achète un créneau et tu vas à leur place. » Il y a des gens qui vendent ça jusqu'à 1000 euros, le créneau de rendez-vous. C'est vrai que si c'était 50 euros, peut-être que je l'aurais fait. Pour être franc avec vous là-dessus, entre 50 euros et perdre 6 mois de boulot, je pense que le choix est vite fait. J'ai pris le temps de réfléchir là-dessus. Je me suis dit, écoute, non, je ne vais pas payer pour acheter un rendez-vous en ligne, quoi, finalement. J'ai toujours tout bien fait. La France, c'est un pays que j'adore. C'est mon pays. Enfin, même si je suis pas ici, j'ai grandi en France. Je travaille depuis 9 ans, donc je contribue également aux impôts. C'est normal pour moi de faire ça. Et donc, je me dis, je fais tout ce que je dois faire pour être un bon Français. Et à côté, je subis, en fait, une punition parce que je ne suis pas français. Et donc, les premiers mois, j'étais bloqué chez moi. Je ne pouvais absolument rien faire. Et si je sortais dehors et que j'étais contrôlé par des policiers ou autres, je pouvais être au QTF. Il y avait une forme de honte, clairement, parce que le fait de vivre plusieurs mois sans rémunération, plusieurs mois sans avoir un statut social, finalement, on se sent différent, on se sent rabaissé. Et ça, c'est dur à vivre. C'était une vraie dépression. J'ai vécu ça comme une douleur parce que on n'est pas prêt à ça, finalement. Si vous voulez, quand on vit quasiment 30 ans en France, normalement, c'est pas un sujet.
1: Ces histoires ne relèvent pas de l'exception. Elle constitue le quotidien de milliers de travailleuses et travailleurs étrangers en France.
0: Face à ces violations des droits subis par les personnes étrangères, à Amnesty International, notre proposition est simple. Quitte à voter une loi tous les deux ans, et si on en adoptait une qui soit enfin protectrice, réaliste et pratique pour tous, aussi bien les personnes concernées que les employeurs, que les agents de préfecture. Et ça, ça commence avec plus de stabilité, avec des titres de séjour qui soient plus longs, avec un titre de séjour unique pour le travail, d'une durée de 4 ans au moins, et qui permette l'accès à tous les droits fondamentaux pour les personnes. Parce que la vie de ces personnes étrangères ne devrait pas dépendre d'un bout de papier.
9: Une petite nouveauté depuis la sortie de ce reportage, le gouvernement a imposé l'augmentation des frais de scolarité pour les étudiants étrangers hors Union européenne. Ces frais de scolarité sont passés par exemple de 170 à 2700 euros pour une inscription en licence. La situation est donc encore pire qu'avant. Les syndicats étudiants se mobilisent contre ce repli sur soi du pays, mais pas vraiment de mobilisation de masse suit. Quel futur pour ces étudiants venant étudier en France et tenter un avenir meilleur ? Nous verrons pour la suite. Peut-être que ça se jouera l'année prochaine au présidentiel. Mais n'oubliez pas que les urnes ne font pas tout, chers auditeurs. Et que rien n'a jamais été conquis de manière entièrement pacifique.
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2: Marc ? Ouais, c'est Loïc là. Je suis rentré à Lille, là, écoute, j'espère que tout va bien. Moi, ça va, c'est juste, tu sais, c'est super qu'on bosse ensemble. Je trouve ça vraiment génial, tu me fais rentrer dans le rap game. Moi, je trouve que j'adore le smurf et tout. Et en même temps, tu m'as appelé direct, tu sais, on est des copains, quoi. Donc, j'ai dit oui, de tout mon cœur, hein, parce que... Mais j'ai pas osé te le dire, parce que je savais pas comment te le dire. J'espère que tu vas pas mal le prendre, hein. Mais la supercherie a assez duré, tu sais. Marc, je suis pas un vrai rappeur.

0: profonds comme par exemple la transidentité ou les normes de genre sont abordés avec beaucoup de recul, comme sa chanson Dress Like a Pirate. Dress Like a Pirate, hein, j'ai pas d'accent. Et ben, c'est toute une chanson sur le fait de, mais en fait aujourd'hui j'en ai rien à faire et je vais m'habiller comme je veux et je vais être qui je veux, et c'est très rythmé, c'est trop mignon, et c'est une des chansons qui sont très douces pour le moral à écouter, je trouve.
1: Trop bien.
2: Voilà, ce qui me vient naturellement, c'est Lil Nas X, qui me fait un bien fou à chaque fois que je l'écoute. Mais après, il y en a plein d'autres, mais qui sont très très connus, type Lady Gaga, type Freddie Mercury.
1: Ouais. Mmh. Oui, aussi en pas mal connu. Moi, j'étais en train de penser à Marguerite avec Les filles et les meufs, qui a été, enfin, ça a été un vrai truc pour des jeunes filles bisexuelles. Enfin, il y avait eu tout un mouvement, notamment sur TikTok, où il y avait des jeunes femmes qui reprenaient la musique en mode c'est ma révélation. Et pour avoir entendu des témoignages de jeunes filles, ça a été un peu leur musique révélation. Et je trouve que ça fait trop du bien. Surtout, pour la communauté bi, qui est souvent sous-représentée, ça fait trop du bien qu'il y ait une icône bi pour les jeunes générations. Voilà.
2: Mmh. Et Elton John aussi. On va parler d'Elton John.
0: J'allais dire Will Survive, si c'est
3: lui. Ouais, aussi. Enfin, oui.
0: Mais non, pas du tout. C'est Gloria Tenor, je confonds.
3: Ah oui, Gloria Tenor. Ah oui, pardon, je pensais que tu.
0: C'est quoi déjà Elton John?
4: Il y a Crocodile Rock, t'as. Putain, ça plus connu.
3: T'as Your Song, non. I'm Still Standing.
4: I'm Still Standing, voilà, c'est celle-ci que je cherchais, merci.
2: Et beaucoup d'autres. Yellow Brick Road aussi, qui est magnifique.
3: Mais il y a aussi le rappeur Ames qui a sorti il n'y a pas très longtemps aussi sur une chanson sur la bisexualité qui est très crue, très directe. Okay. Du coup, c'est assez drôle. C'est J'aime les deux, je crois, c'est direct. Enfin, je crois que le sujet, enfin, le titre, c'est ça.
1: Ok. Ça. Trop bien. Ok, on va passer à Ambre. Et une fois n'est pas coutume, Ambre, tu ne vas pas nous parler de cinéma.
2: Non, je suis un vrai caméléon. pour cette émission, j'ai voulu faire le portrait de cet artiste avant-gardiste et on ne peut plus queer qu'a été Claude Cahun. Déjà, petit tour de table, est-ce que vous avez déjà entendu parler de Claude Cahun?
5: Non.
0: Il y a deux jours, quand t'as dit le sujet.
2: Bon, ben, cette chronique sera donc pour vous l'occasion de découvrir qui était Claude Cahun, figure artistique atypique, et ce, à plusieurs égards, comme vous allez l'entendre. Tout d'abord, revenons au nom. Claude Cahun, c'est le pseudonyme volontairement ambigu sur son identité de genre de Lucy Schwab. Née le 25 octobre 1894 à Nantes et issue d'une famille juive de la haute bourgeoisie. L'artiste s'inscrit dans une démarche artistique éclectique très tôt dans sa vie. Autrice précoce, elle multiplie les moyens d'expression. À la fois poétesse, essayiste, comédienne, créatrice de costumes, mais c'est pour son travail photographique que Claude Cahun va marquer les esprits. Elle commence la photographie dès 1912 et les autoportraits en 1915, où elle s'installe à Paris avec son amie d'enfance devenue compagne, vive les lesbiennes, Suzanne Malherbe, au nom d'artiste Marcel Moore. C'est à ce moment qu'elle adopte le pseudonyme Claude Cahun, reprenant le nom de sa grand-mère paternelle, Mathilde Cahun. Donc d'ores et déjà, elle commence un travail photographique qui s'inscrit dans un processus de destruction des codes, notamment sur sa remise en question de la féminité. Une des premières photos prises par Cahun, qui date de 1915, peut apparaître rétrospectivement comme programmatique. Il s'agit d'un autoportrait en plan moyen, où l'on voit une jeune fille bien sage lire à son pupitre un lourd volume de l'encyclopédie intitulé « L'image de la femme ». La tête de Cahun est penchée alors qu'elle étudie ce recueil qui dresse le portrait de dame exemplaire à travers les âges. La scène baignée d'une atmosphère énigmatique, le décor est réduit au minimum et peu d'accessoires. Mais tous choisis minutieusement pour leur qualité symbolique. À côté, sur le pupitre, se trouve le boîtier de l'appareil photo. Ce qu'il est intéressant de voir à travers cette image, c'est que tout y est écrit. L'image se cherchant dans l'image avec le boîtier photographique. La jeune fille qui se cherche, proposée plutôt ici comme un archétype impersonnel, ce qui est dénoncé par Claude Cahun. Elle veut aller au-delà de son statut de femme et de son rôle prédéfini par la société. Claude Cahun, elle s'est également distinguée par son utilisation ingénieuse de procédés techniques inventifs. L'artiste profite des multiples possibilités de l'expression photographique dans différents genres, comme l'autoportrait, les tableaux vivants, l'instantané, et à travers différents procédés, comme la distorsion, la superposition, les jeux de miroir, la symétrie ou le photocollage. C'est à travers le courant surréaliste qu'a pu s'épanouir la pensée et l'esprit créatif de Cahun. ce mouvement artistique et littéraire en

0: conformiste, qui s'attache aux rêves et qui prône une liberté des images et de l'imaginaire, va permettre à Claude Cahun de s'exprimer en toute indépendance. C'est dans ces années 20-30 qu'elle va côtoyer notamment André Breton, Man Ray, Robert Desnos ou encore Henri Michaud, et que ses photos commencent à circuler sous l'impulsion de ce groupe surréaliste. Une des pratiques du surréalisme, c'est notamment le photomontage, une composition de fragments photographiques découpés, collés, parfois complétés d'ajouts picturaux ou d'éléments typographiques qui permet de produire des images inouïes, des mondes rêvés et de créer de nouvelles formes narratives. Claude Cahun, elle va pleinement s'épanouir dans ce procédé technique, notamment dans sa suite de planches datant de 1929, intitulée « Aveux non avenus », en collaboration avec Marcel Moore, sa compagne, et dans laquelle on retrouve une suite d'autoportraits aux figures maquillées et masquées de façon différenciée. La démarche artistique de Cahun a en effet pour but de démontrer l'absence de fixité, de semer le doute quant à la catégorisation de l'identité. On retrouve cela dans toute son œuvre, à travers le travestissement, les jeux de masques, le maquillage, les différentes coupes de cheveux, la mise à nu, l'artiste joue sur l'identité. On la retrouve tantôt poupée, garçonne, vierge, démon, fée, monstre. Claude Cahun joue sur l'altérité. Dans Aveux non avenus, toujours elle écrira, je cite, « Brouiller les cartes, masculin, féminin, mais ça dépend des cas, neutre est le seul genre qui me convienne toujours. S'il existait dans notre langue, on n'observerait pas ce flottement de la pensée. » On peut donc supposer qu'aujourd'hui, Claude Cahun aurait apprécié l'utilisation du pronom « il » et la reconnaissance des personnes non-binaires, terme anachronique pour son époque et que je n'ai donc pas employé dans cette chronique. Claude Cahun s'est aussi illustré pour son activité militante antifasciste. En 1938, Claude Cahun et Marcel Moore s'installent dans une ferme à Jersey. L'île est occupée par les Allemands dès 1940, et ce jusqu'en 1945. Les deux artistes participent à la résistance en rédigeant et en diffusant des tracts en allemand à destination des soldats de la Wehrmacht. Pour cela, les deux artistes sont arrêtés en juillet 1944 et condamnés à mort. Leur peine est finalement commuée en février 1945, mais pendant leur emprisonnement, leur maison est saccagée et Claude Cahun perd une grande partie de ses travaux. Affectée par les années de guerre, la santé de Claude Cahun se dégrade et elle meurt sur l'île de Jersey le 8 décembre 1954, à seulement 60 ans. Si je voulais vous parler de l'œuvre de Claude Cahun ce soir, c'est qu'il s'agit d'une figure qui a longtemps été oubliée du grand public. On a aujourd'hui peu d'indications sur la réception contemporaine de ses travaux, mais l'engouement de sa production photographique a été plutôt rétrospectif, avec une multiplication d'articles, thèses, d'expositions, de références artistiques et de livres depuis le début des années 90. On reconnaît aujourd'hui Claude Cahun comme une personnalité exceptionnelle, queer, profondément libertaire, en marge des conventions dominantes, qu'elles soient sexuelles, sociales ou éthiques, et à une époque loin de nos mœurs actuelles. Et donc, pour explorer encore davantage l'œuvre et la vie de Claude Cahun, je vous invite à parcourir le livre de la collection Photo Poche consacré à l'artiste aux éditions Actes Sud, mais aussi le roman d'Emmanuel Hutin intitulé Les Francs-Tireuses que vous pouvez trouver aux éditions Folio. Et vous, quelle figure artistique queer de l'histoire souhaiteriez-vous remettre au devant du grand public?
1: À qui l'honneur?
2: Non, en fait, j'ai eu une réminiscence pendant ta chronique. Et en fait, si, j'avais déjà entendu parler de Claude Cahun, parce que je ne sais plus si c'était peut-être France Culture ou un autre... je ne sais plus, un autre média qui avait fait tout un post Insta sur son œuvre et sur le fait que bah oui, c'était l'une des premières personnes à se revendiquer du genre neutre. Voilà, donc finalement, en fait, si, j'avais
0: en avais déjà entendu parler. Moi, c'est uniquement grâce à mes cours d'histoire du genre que j'ai découvert Claude Cahun, donc vraiment.
1: Ça a l'air trop cool.
0: Oui, mais on pourrait faire un film sur sa vie, vraiment.
3: Oui, c'est ça, il y a quand même...
0: Antifasciste.
3: Il y a aussi sa résistance. Il y a un peu tout, que ça soit épique. C'est cool ce côté où on récupère la mémoire qui est complètement passée sous silence, qui a pu être enterrée. Et comme dans les approches féministes où on est obligé de temps régulièrement de refaire une histoire féministe, là on est obligé de refaire une histoire des personnes queer. Donc c'est bien de remettre sur le devant de la scène. Moi, ça me fait penser, pour le coup, à une figure plus connue parce qu'on l'a un peu réhabilitée, c'est Violette Leduc.
0: Oui.
3: Avec notamment la réédition, c'était il y a 2-3 ans, je ne sais plus. Elle a écrit la biographie notamment de son enfance et qui avait été bien, bien, bien coupée. Je crois que c'était La Bâtarde, qui avait été coupée de tous les passages, justement, où elle évoquait ces histoires de façon très très crue, hein. Pour le coup, pour les avoir lues, c'est pas pornographique, mais c'est bien érotique, où elle raconte ses initiations à ses amours lesbiennes. Donc ça a été justement revalorisé, il y a eu une réédition avec tous les passages là-dedans, et donc on avait reparlé d'elle. C'est vrai que c'est agréable de redécouvrir ces figures-là.
4: Tout le monde me fixe. J'ai pensé au Chevalier d'Éon, que je connais à cause d'une chanson de Mylène Farmer.
0: Mais comme quoi.
4: C'est « Sans contrefaçon, je suis un garçon ». Et à un moment, elle dit « Je suis Chevalier d'Éon ». Et j'étais là « Qu'est-ce que c'est
0: Chevalier d'Éon ?»
4: Et c'est une des... Alors pareil, c'est de manière complètement anachronique, mais c'est une des premières figures transgenres, je mets des guillemets, qui a été documentée historiquement au XVIIIe siècle, puisque c'était de son nom de naissance Charlotte d'Éon, qui a été espionne, donc espion au compte de la royauté, et qui se faisait passer pour un chevalier. Voilà. Et je sais que c'est devenu un symbole assez fort de la communauté queer, notamment trans, puisqu'il y a ce truc de regarder, on a toujours existé, et le narratif est appuyé par ça existait déjà, même si c'était pas catégorisé comme tel, voir la chronique de Nina, tout ça.
2: Et bah justement, on va terminer avec toi, Salome. En intro, je parlais des lettres du drapeau arc-en-ciel et j'avoue que c'était une petite ref à ce que tu vas nous proposer pour finir.
4: Oui, alors. LGBTQIA+, moins peut-être 0, c'est une sacrée soupe de lettres aux sigles aussi précis que vagues. En ce mois des fiertés, je vais vous proposer une petite sélection d'œuvres littéraires avec de la représentativité. La représentativité, c'est le fait de mettre en scène, en page, en œuvre, des personnages présentant certaines caractéristiques, ici donc des personnages queer. Cela permet l'identification, la reconnaissance, le sentiment d'appartenance. Ne pouvant discourir sur les nombreuses œuvres queer que j'ai déjà vues et qui existent, j'ai préparé à mes camarades un petit chapeau plein de toutes les lettres de l'alphabet institutionnel, et chacun votre tour, vous allez piocher 2 lettres. Ces 2 lettres vont correspondre à un sigle ou mot en rapport avec la communauté queer pour laquelle j'aurai une recommandation de livre. Qui veut commencer ?
0: Moi !
4: J'adore.
0: Alors, j'ai la lettre K.
4: Alors, K, comme tout que... Eh bien, écoutez.
0: Roulement de tambour.
4: Comme carrément incroyable, j'ai un peu triché. Dans les BD carrément incroyables et carrément incatégorisables, il y a Le Jardin de Gaëlle Jeunier aux éditions Delcourt.
2: Oui.
4: Qui est une histoire queer as fuck et qui prend place dans le Paris des années 30. On suit l'histoire de Fleur, un jeune homme d'une 20aine d'années, qui vit depuis toujours dans ce fameux jardin, un cabaret créé par sa maman. Il y vit entouré de danseuses qui habitent et performent ensemble, avec chacune une histoire et une raison d'être là qui lui est propre. En grandissant, Fleur se met à son tour à danser sur la scène du cabaret et il rencontre beaucoup de succès. En dehors, il se met à porter des robes et du maquillage, jouant avec les normes de genre sans réellement questionner son identité. Il rencontre aussi un jeune homme et tombe amoureux. Ça parle de tout un tas de choses, cette BD, de la perception de soi et des autres sur le genre et l'identité, de sororité, d'amour, c'est très doux et lumineux, dans le propos comme dans le dessin. Je recommande plus, plus, plus.
2: Moi aussi.
4: Quelqu'un veut une autre lettre ?
3: Alors, c'est la lettre L.
4: L, lesbienne. Pour les lesbiennes, on part du côté de la BD avec une bande dessinée qui est sortie très récemment aux éditions Glénat, Love Language de James Albon, qui est une histoire d'amour excessivement belle basée sur le langage. Ça raconte l'histoire de Sarah qui a quitté Londres assez précipitamment pour vivre à Paris. Elle y mène une vie solitaire, faite de travail, loin des attentes romantiques que l'on peut prêter à la capitale. Elle finit par rencontrer Pinglo, prononciation incertaine, qui, elle, est une jeune fille chinoise au pair, qui vit chez des gens aisés. La vie des jeunes femmes bascule lorsqu'elles se rencontrent. Les deux étant très isolées, elles vont se reconnaître l'une l'autre dans une solitude qui n'est pas choisie. Et des premiers balbutiements timides vont émettre de ces conversations. L'une ne parle pas chinois mais uniquement anglais, l'autre ne parle pas très bien anglais, mais balbutie un peu le français. Approximativement, en tâtonnant, elles vont joindre leur langue commune pour créer un langage qui leur est propre. La particularité de cette BD, c'est aussi le langage graphique, justement, qui est utilisé. On utilise le mandarin, on utilise l'anglais, on utilise le français pour créer une espèce de langue unique à ces deux personnages que elles seules peuvent comprendre et tout à la fois, elles s'apprivoisent pour créer un langage commun, compréhensible par le lecteur et par elles-mêmes. C'est une très belle histoire d'amour où elles se découvrent l'une l'autre au fur et à mesure de leur culture, qui donne envie de se pencher sur les gens que l'on rencontre et sur lesquels on ne s'attarde pas, en se disant que peut-être un certain langage pourrait émaner d'ici.
3: C'est trop envie.
4: C'est trop trop bien.
2: Je recommande également.
4: Tu l'as lu ?
2: Oui, je l'ai fini y a pas, y a quelques jours. Tu me l'as offert ?
4: Oui. Tu m'as pas dit que tu l'avais lu.
2: Ah, si, si, je l'ai lu. C'est très bon.
4: Ah, j'ai bon goût.
2: Merci à moi. Alors. N.
4: Non-binarité. La non-binarité, c'est le fait de ne se reconnaître ni dans le genre féminin, ni dans le genre masculin. Il peut y avoir des nuances. La non-binarité est un terme parapluie qui recueille différentes étiquettes. Agenre pour les personnes qui ne se considèrent comme appartenant à aucun genre. Demi-genre pour celles qui s'identifient partiellement au féminin, partiellement au masculin, etc. La non-binarité, dans une société excessivement binaire où le genre est une construction sociale, et où on ne naît pas femme mais on le devient, c'est aussi un pas de côté sur le regard que l'on porte aux choses et aux relations. Pour illustrer cela, je vais vous parler de la BD Nimona de Andy Stevenson chez Dargo.
0: Oui, incroyable.
4: Oui, j'adore comme à chaque fois, il y a quelqu'un qui me dit « Oh oui ».
0: Le film est trop bien.
4: Nimona, c'est une créature métamorphe en marge de la société qui va se retrouver à aider un chevalier déchu pour retrouver son honneur dans une équipe de bras cassés qui reprend les codes détournés du mentor et de l'élève. C'est très drôle, c'est très touchant. C'est so gay, so queer, j'ai adoré. Et également, le film d'animation est très bien.
0: Incroyable.
4: Oui, la
0: incroyable.
4: BD est mieux. Unpopular okay, opinion.
0: Bon, mais faudra que je la lise.
4: Voilà.
3: Théo.
5: Alors moi j'ai Y.
4: Ah. Y, oui. Yaoi et Yuri. Le yaoi, c'est le manga japonais, il me semble, ou en tout cas asiatique, qui met en scène des jeunes hommes, principalement, qui ont des relations homosexuelles entre eux. Et le Yuri, c'est des mangas mettant en scène des jeunes femmes ayant des relations homosexuelles entre elles. Et c'est un genre qui est éminemment pour le regard hétérosexuel. Ce sont souvent, par exemple, dans le cas du yaoi, des jeunes femmes qui écrivent des relations homosexuelles fantasmées pour des jeunes femmes. Et dans le cas du yuri, ce sont des relations écrites pour les hommes. Aujourd'hui, je voulais vous parler d'un yuri qui s'appelle She Wasn't a Guy de Arai Sumiko aux éditions Mangetsu, qui est un yuri pour les lesbiennes, pour les adolescentes et pour à peu près tout le monde, mais qui est en tout cas respectueux des sujets qu'il prend. Ça parle de Aya, une jeune lycéenne qui tombe sous le charme d'un mystérieux disquaire. Ils ont des passions communes, le rock, la poésie, et ils vont se rapprocher petit à petit. Ce que Aya ne sait pas, c'est que sous le masque du libraire mystérieux, du disquaire mystérieux, pardon, se cache en réalité Mitsuki. Mitsuki, c'est une camarade de classe d'Aya, très discrète, qui travaille à temps partiel comme disquaire chez son oncle, il me semble. Et Mitsuki, quand elle est chez le disquaire, elle met un masque un peu Covid, comme on peut le voir souvent au Japon, et elle a des traits androgynes, ce qui fait que, vu qu'on voit que ses yeux, Aya a pu s'inventer une histoire d'amour. Sauf que quand Aya se rend compte que cette histoire d'amour n'est pas tout à fait ce qu'elle imaginait, sa vie va prendre une tournure qu'elle n'attendait pas. C'est très doux, ça parle autant de musique que d'adolescence, et c'est très bien dessiné, donc je recommande également.
0: Alors j'ai pioché une autre lettre, mais j'arrive pas à déchiffrer ta lettre. Je crois que c'est un Z, mais ça pourrait être un S et ça pourrait être un N. Donc
4: Z. C'est un Z. Z pour zèbre. Zèbre, c'est l'animal qu'on associe à la neurodiversité. Et c'est une facette très concomitante du fait d'être queer, je trouve. J'ai beaucoup trop de gens dans mon entourage qui sont queer et neuroatypiques. Et je voulais vous parler du taf de Charlie Jenmore, qui est un artiste autiste, entre autres, mais aussi TDAH, et etc., qui parle beaucoup sur Instagram de sa vie en général. Il a sorti une BD qui s'appelle « Tout va bien » aux éditions Delcourt, qui est très bien, qui parle de Ellie, qui vient d'avoir 20 ans et qui n'a jamais eu de relation amoureuse, et qui fait une grande introspection sur son identité de genre et orientation sexuelle. Et de manière générale, je recommande l'Instagram de cet artiste, qui mêle le professionnel et l'intime comme personne et qui fait des BD absolument magistrales.
3: La lettre U.
4: U. Urgence. Avec une bande dessinée documentaire sur le sida de Randy Shield. Et ça s'appelle... Où est le U? Purée. Hop, le plat. Je connais mon alphabet. Oui, donc ça s'appelle Randy Shield et la fake news du patient zéro de Clément Xavier et Héloïse Chauchois. je n'ai plus la maison d'édition. De toute façon, vous vous en souviendrez pas. Et ça raconte la biographie à succès de Randy Schilt. Randy Schilt, c'est le journaliste qui a mis en éclat le sida et qui a créé une fausse fake news pour que le sujet du sida soit plus documenté et plus mainstream dans les sujets d'actualité. Et c'est une très très bonne BD documentaire qui explique comment on en est arrivé à une documentation du sida telle qu'on la connaît et comment le sujet était excessivement dénigré et invisibilisé à l'époque.
2: La lettre Q.
4: Q comme queer, puisque c'est le sujet quand même. Queer, à la base, c'est une insulte anglophone qui signifie déviant, marginal, que la communauté queer anglophone s'est réappropriée pour faire changer la honte de camp. C'est un terme parapluie qui réunit toutes les identités LGBTQIA+, et qui me fait penser à la bande dessinée autobiographique Genderqueer de Maya Kobabe. Maya. Dans Genderqueer, Maya parle de sa non-binarité de façon très crue, très intime. C'est vraiment une approche polymorphe de son autrice au plus près de sa mue de caméléon queer en perpétuelle transition. Ça parle autant de l'enfance que de l'âge adulte. Ça parle d'absolument toutes les facettes de la culture queer qu'elle a pu expérimenter, que Yael a pu expérimenter. Je sais qu'elle a un néopronom, mais je ne sais plus lequel. Et c'est aussi touchant que bouleversant. Moi, je sais que je l'ai vécu d'une façon un peu violente. Je sais que d'autres personnes y ont vu un réconfort. Donc, c'est un peu un ovni que je recommande si les sujets intéressent.
5: I,
4: c'est... Est-ce que c'est la dernière lettre ?
3: Oui.
5: Ouais.
4: Ok, je fais un coup d'état. On va pas faire le I, on va faire le A. Désolée, Théo.
3: À quoi sert ce jeu ?
4: Oh, non, je déconne. L'illusion de la démocratie. 2027. Donc, A comme aromantisme et asexualité. Alors, l'aromantisme, vous voyez vos potes qui ragent sur le fait que les autres sont en couple, eh bien ça peut être des personnes aromantiques qui en ont marre que la société soit alloromantique, c'est-à-dire centrée sur les personnes éprouvant des sentiments romantiques. Pour cette étiquette-là, je vais vous parler de Danse macabre de Lil Wimbe, qui est disponible sur Wattpad. Dans ce roman, Kai est un jeune homme râleur et musicien. Avec Cass, sa sœur jumelle, ainsi que Pete et Art, ses deux meilleurs amis, ils fondent le groupe de musique Danse macabre. D'abord, petit succès local, Danse macabre prend de l'ampleur en une success story amicale et retentissante. Tout s'écroule le jour où Pete a un accident de voiture, faisant prendre une tournure inattendue au groupe et à ses relations. Dans un mélange entre tweet, interview et alternance de points de vue, l'autrice restitue un récit initiatique fort avec la musique en fil rouge. La clé de voûte de ce roman, c'est l'amitié, et particulièrement celle entre Kai et Pete. Les deux garçons, après l'accident, vont se rapprocher. Mais pas de manière romantique, puisque Kai est aromantique. Il ne ressent aucune attirance amoureuse. Néanmoins, le lien qu'il façonne avec Pete a un nom, une relation queer platonique. Sans comparaison possible avec une relation amoureuse, cette autre forme d'amitié va amener les garçons à se découvrir sous un nouveau jour, tout en sensibilisant les lectrices à ces autres possibles façons d'aimer et de penser les relations. Et c'est tout pour moi, il y en a encore énormément, et je vous invite à vous renseigner sur ces sujets qui n'ont jamais fini de surprendre.
2: Bah, merci beaucoup à nous tous, parce qu'on a donné plein de rêves culturels, c'était trop chouette. Et on va vous laisser avec Unholy de Sam Smith et Kim Petras.

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0: Dindon. Merci d'écouter Radio Campus sur les ondes du 93.3 pour Clermont-Ferrand. Pour le reste de la galaxie, c'est le www.campus-clermont.net. On commence avec un petit peu de retard. Je suis désolé, mais merci à T2C. Alors, à Paris, ils ont la RATP, rentre avec tes pieds, comme on dit. Et à Clermont, on a la T2C, tas de cons ou tas de connards. En gros, c'est un peu ça, quoi. Quand t'as des bus qui passent pas, t'arrives à la bourre pour faire une émission. Ce qui est super sympa. Invité ce soir, un qu'on ne présente plus, on le connaît par cœur maintenant, Monsieur Salazar, vient de par là. Dis bonjour quand même.
1: Bonjour quand même.
0: Bonjour quand même. Comment on va, Elijah ?
1: Ça va pas trop. On a une fermeture prévue, mais on n'en parlera pas ce soir, et voilà, tant pis.
0: Ah, d'accord, donc, ok. Et t'as prévu quoi pour ce soir ? Du vinyle, j'ai vu.
1: Techno, acide, tout tribe, éventuellement.
0: Oh, de l'acide, tout tribe. Ah oui, ben là, on va kiffer. Cool. Avec une demoiselle qui veut pas qu'on dise son nom ce soir, mais qui va venir bientôt mixer dans l'émission. Et enfin, une nana qui va venir dans l'émission, et on en aura deux cette année. Ce qui est exceptionnel, puisque depuis 1997 que je fais cette émission, il n'y avait qu'une nana. Et encore les dernières années. Donc j'espère qu'il y en aura de plus en plus, parce que les meufs, franchement, vous êtes terribles. Vous êtes encore plus bourrides que les mecs, dans tous les styles que vous jouez. Mais vous êtes vraiment des sauvages, les nanas. C'est impressionnant, quoi. Bon, monsieur, êtes-vous prêt ?
2: Bah écoute, si t'as du volume ou pas ?
0: Normalement, j'ai du volume. Oui, c'est parti. Allez, let's go.

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0: bientôt la fin de ma débat pour ce soir. Un grand merci à Monsieur César et à la demoiselle qui va venir mixer bientôt. On vous donnera la date et on vous donnera son nom le moment venu. Grand merci César, une fois de plus. Comme d'hab, c'était au top. Et voilà.
1: Gros bisous, on notera le petit problème de pitch sur la platine de droite. Je sais pas si quelqu'un a entendu, mais désolé.
0: Oui, ben ça c'est pour rien. Et rendez-vous le 31 juillet, parce que le 31 juillet, ça va être la nuit électronique de 21h à 7h du matin. Donc il y aura Salazar et plein d'autres, donc voilà. On se retrouve dans 15 jours. Bon week-end, bonne quinzaine, d'ici là, portez-vous bien. Peace, love, électronique, musique, et comme d'habitude, Funk Jordan Land, salut.

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0: dit le patron de Tesla, compte envoyer des touristes à plus de 400 km d'altitude. 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
1: Nous devons retourner sur la Lune, avoir une grande base occupée en permanence. 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

0: Alors, mesdames, quelle est votre option, la danse du ventre ou le Darli Dada? Je voulais dire la dada, d'ailleurs. Le dire la dada.
1: Voilà, c'est ça.
0: C'est-à-dire la danse grecque, en fait. 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